Je m'appelle Mathieu Guimond. C'est un plaisir de passer la soirée en votre compagnie, bien branché à votre radio en Beauce en ce mercredi. Avec ça, c'est à mettre à votre agenda. Demain matin, un bon déjeuner servi par les policiers de la SQ de la région. Ça, c'est un événement qui est présenté du côté du restaurant Normandin à Saint-Anselme. Pourquoi on organise ce déjeuner des policiers de la SQ demain à partir de 6h? C'est pour remettre de l'argent à la Fondation Marthe Laverdière pour la maison de Jeanne. Hey, pour une fois qu'on se fait servir autre chose qu'un constat d'infraction par un policier, moi, je suis bien d'accord avec cette idée-là. Alors, rendez-vous en grand nombre demain de 6h à 11h30 du côté du restaurant Normandin.

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1: Qu'est-ce qui retient l'attention dans l'actualité en ce mercredi 10 juin? Allez donc faire votre tour sur mabourse.com, qui est notre site web d'actualité, mis à jour par l'équipe de la salle des nouvelles d'Arsenal Média. Entre autres, à la une de notre site web mabourse.com ce soir, on parle entre autres des chambres de commerce qui demandent des engagements pour soutenir l'économie régionale. On parle également du Cobaric qui lance une série d'activités dans le cadre du mois de l'eau. On parle aussi du gouvernement du Québec qui a annoncé qu'on offrait 425 millions de dollars pour pouvoir aider les propriétaires à s'adapter au changement climatique. Notamment, il est question d'inondation. On sait que ça touche pas mal de gens dans la région. Et du service de police de la Ville de Québec qui enquête sur un incendie de véhicule qui serait de nature criminelle. Les détails sur ces nouvelles et d'autres nouvelles, c'est sur mabourse.com que ça se passe. 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
2: 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La mairesse de Sainte-Marie, Luce Lacroix, demande du temps pour mettre en place une réponse adaptée à la présence de campements de personnes en situation d'itinérance au domaine Taschereau. Appelée à réagir à un reportage du quotidien Le Soleil, elle a indiqué que plusieurs intervenants du milieu communautaire, du CLSC et de la Sûreté du Québec sont déjà impliqués auprès des personnes concernées. La Ville souhaite créer une table de concertation et élaborer une réglementation qui permettra d'encadrer la situation tout en offrant un accompagnement aux personnes touchées plutôt que de simplement les déplacer ailleurs. Le président américain Donald Trump affirme que l'économie des États-Unis n'a pas besoin du Canada et qu'il n'envisage pas de renouveler l'accord de libre-échange nord-américain. Interrogé par des journalistes, Trump a critiqué le déficit commercial des États-Unis avec le Canada et a estimé que les États-Unis pouvaient se passer des exportations canadiennes, notamment dans les secteurs de l'automobile, du bois d'œuvre et de l'énergie. Rappelons que l'accord fait l'objet d'une révision obligatoire et doit être renouvelé avant la date limite du 1er juillet. Côté météo, ce soir, nuageux avec des averses et une température autour de 23 degrés. Cette nuit, toujours nuageux avec des averses et une température autour de 18 degrés. Et demain, risque d'orage avec un mercure avoisinant les 23 degrés.

On est le mercredi 10 juin 2026. Merci beaucoup d'être bien branché à votre radio en Beauce. Je m'appelle Mathieu Guimond. C'est un plaisir de passer la soirée en votre compagnie. Hey, au menu de l'émission, entre autres, ce soir, on va vous proposer des activités à faire au cours des prochains jours dans la région. On a un petit coup d'œil à l'actualité également, ce qui retient l'attention en ce mercredi 10 juin, des occasions d'économie à saisir. C'est toujours le fun quand il nous reste un petit peu plus d'argent dans nos poches puis qu'on s'est gâté un petit peu. J'ai un petit conseil pour vous autres dans les prochaines minutes. Et également, ben c'est le fun de vous savoir à l'écoute. Je veux saluer toute la gang qui est bien branchée, fidèle au poste et qui nous écoute du côté de la municipalité de Saint-Lambert. Je vous dis ça, mais on a préparé beaucoup d'activités pour cet été, pour les gens qui demeurent à Saint-Lambert. Allez donc visiter le site web de la ville pour connaître toutes les activités qui seront au programme durant la belle saison. Vous autres, qu'est-ce qui vous occupe en ce mercredi soir en Beauce? Hey, faites-nous bon signe via le texto, notre site web. Vous pouvez nous appeler, vous pouvez nous faire signe également via nos réseaux sociaux. Qu'est-ce qui vous occupe en ce mercredi soir en Beauce?

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pense que vous allez être d'accord avec moi. 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Et il y en a des nouvelles qui vont arriver demain 10h. 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
2: 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La mairesse de Sainte-Marie, Luce Lacroix, demande du temps pour mettre en place une réponse adaptée à la présence de campements de personnes en situation d'itinérance au domaine Taschereau. Appelée à réagir à un reportage du quotidien Le Soleil, elle a indiqué que plusieurs intervenants du milieu communautaire, du CLSC et de la Sûreté du Québec sont déjà impliqués auprès des personnes concernées. La Ville souhaite créer une table de concertation et élaborer une réglementation qui permettra d'encadrer la situation tout en offrant un accompagnement aux personnes touchées plutôt que de simplement les déplacer ailleurs. Le président américain Donald Trump affirme que l'économie des États-Unis n'a pas besoin du Canada et qu'il n'envisage pas de renouveler l'accord de libre-échange nord-américain. Interrogé par des journalistes, Trump a critiqué le déficit commercial des États-Unis avec le Canada et a estimé que les États-Unis pouvaient se passer des exportations canadiennes, notamment dans les secteurs de l'automobile, du bois d'œuvre et de l'énergie. Rappelons que l'accord fait l'objet d'une révision obligatoire et doit être renouvelé avant la date limite du 1er juillet. Côté météo, ce soir, nuageux avec des averses et une température autour de 23 degrés. Cette nuit, toujours nuageux avec des averses et une température autour de 18 degrés. Et demain, risque d'orage avec un mercure avoisinant les 23 degrés.

Je m'appelle Mathieu Guimond. C'est un plaisir de passer la soirée en votre compagnie. Bien branché à votre radio en Beauce en ce mercredi. Avec ça, c'est à mettre à votre agenda. Demain matin, un bon déjeuner servi par les policiers de la SQ de la région. Ça, c'est un événement qui est présenté du côté du restaurant Normandin à Saint-Anselme. Pourquoi on organise ce déjeuner des policiers de la SQ demain à partir de 6 heures? C'est pour remettre de l'argent à la Fondation Marthe Laverdière pour la maison de Jeanne. Hey, pour une fois qu'on se fait servir autre chose qu'un constat d'infraction par un policier, moi, je suis bien d'accord avec cette idée-là. Alors, rendez-vous en grand nombre demain de 6h à 11h30 du côté du restaurant Normandin de Saint-Anselme. Pour ce déjeuner des policiers de la SQ, invitation de votre radio en

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Entre autres, à la une de notre site web mabourse.com ce soir, on parle entre autres des chambres de commerce qui demandent des engagements pour soutenir l'économie régionale. On parle également du Cobaric qui lance une série d'activités dans le cadre du mois de l'eau. On parle aussi du gouvernement du Québec qui a annoncé qu'on offrait 425 millions de dollars pour pouvoir aider les propriétaires à s'adapter au changement climatique. Notamment, il est question d'inondations. On sait que ça touche pas mal de gens dans la région. Et du service de police de la Ville de Québec qui enquête sur un incendie de véhicule qui serait de nature criminelle. Les détails sur ces nouvelles et d'autres nouvelles, c'est sur mabourse.com que ça se passe. 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
2: 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La mairesse de Sainte-Marie, Luce Lacroix, demande du temps pour mettre en place une réponse adaptée à la présence de campements de personnes en situation d'itinérance au domaine Taschereau. Appelée à réagir à un reportage du quotidien Le Soleil, elle a indiqué que plusieurs intervenants du milieu communautaire, du CLSC et de la Sûreté du Québec sont déjà impliqués auprès des personnes concernées. La Ville souhaite créer une table de concertation et élaborer une réglementation qui permettra d'encadrer la situation tout en offrant un accompagnement aux personnes touchées plutôt que de simplement les déplacer ailleurs. Le président américain Donald Trump affirme que l'économie des États-Unis n'a pas besoin du Canada et qu'il n'envisage pas de renouveler l'accord de libre-échange nord-américain. Interrogé par des journalistes, Trump a critiqué le déficit commercial des États-Unis avec le Canada et a estimé que les États-Unis pouvaient se passer des exportations canadiennes, notamment dans les secteurs de l'automobile, du bois d'œuvre et de l'énergie. Rappelons que l'accord fait l'objet d'une révision obligatoire et doit être renouvelé avant la date limite du 1er juillet. Côté météo, ce soir, nuageux avec des averses et une température autour de 23 degrés. Cette nuit, toujours nuageux avec des averses et une température autour de 18 degrés. Et demain, risque d'orage avec un mercure avoisinant les 23 degrés.

On est le mercredi 10 juin 2026. Merci beaucoup d'être bien branché à votre radio en Beauce. Je m'appelle Mathieu Guimond. C'est un plaisir de passer la soirée en votre compagnie. Hey, au milieu de l'émission, entre autres, ce soir, on va vous proposer des activités à faire au cours des prochains jours dans la région. On a un petit coup d'œil à l'actualité également, ce qui retient l'attention en ce mercredi 10 juin. Des occasions d'économie à saisir. C'est toujours le fun quand il nous reste un petit peu plus d'argent dans nos poches puis qu'on s'est gâté un petit peu. J'ai un petit conseil pour vous autres dans les prochaines minutes. Et également, ben c'est le fun de vous savoir à l'écoute. Je veux saluer toute la gang qui est bien branchée, fidèle au poste et qui nous écoute du côté de la municipalité de Saint-Lambert. Je vous dis ça, mais on a préparé beaucoup d'activités pour cet été, pour les gens qui demeurent à Saint-Lambert. Allez donc visiter le site web de la ville pour connaître toutes les activités qui sont au programme durant la belle saison. Vous autres, qu'est-ce qui vous occupe en ce mercredi soir en Beauce? Hey, faites-nous donc signe. Il y a le texto, notre site web. Vous pouvez nous appeler, vous pouvez nous faire signe également via nos réseaux sociaux.

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Et il y en a des nouvelles qui vont arriver demain 10h.

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2: 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La mairesse de Sainte-Marie, Luce Lacroix, demande du temps pour mettre en place une réponse adaptée à la présence de campements de personnes en situation d'itinérance au domaine Taschereau. Appelée à réagir à un reportage du quotidien Le Soleil, elle a indiqué que plusieurs intervenants du milieu communautaire, du CLSC et de la Sûreté du Québec sont déjà impliqués auprès des personnes concernées. La Ville souhaite créer une table de concertation et élaborer une réglementation qui permettra d'encadrer la situation tout en offrant un accompagnement aux personnes touchées plutôt que de simplement les déplacer ailleurs. Le président américain Donald Trump affirme que l'économie des États-Unis n'a pas besoin du Canada et qu'il n'envisage pas de renouveler l'accord de libre-échange nord-américain. Interrogé par des journalistes, Trump a critiqué le déficit commercial des États-Unis avec le Canada et a estimé que les États-Unis pouvaient se passer des exportations canadiennes, notamment dans les secteurs de l'automobile, du bois d'œuvre et de l'énergie. Rappelons que l'accord fait l'objet d'une révision obligatoire et doit être renouvelé avant la date limite du 1er juillet. Côté météo, ce soir, nuageux avec des averses et une température autour de 23 degrés. Cette nuit, toujours nuageux avec des averses et une température autour de 18 degrés. Et demain, risque d'orage avec un mercure avoisinant les 23 degrés.

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Derrière les nuages, il y a le soleil qui tente de faire des percées en ce jeudi matin 11 juin. Salut, comment ça va? J'espère que ce début de journée est pas trop déjà surchargé. Je vous souhaite un agréable début de journée. Merci de nous avoir choisi dans les 100 000 matins. Ouais, on parle de nuages, de risque d'averse, peut-être un orage cet après-midi parce qu'évidemment, il y aura beaucoup d'instabilité avec cette belle chaleur de 28 humidex ressenti. 35 degrés pour aujourd'hui. Ce soir, match numéro 5 de la finale de la Coupe Stanley entre les Hurricanes de la Caroline et les Golden Knights de Vegas. On va en reparler, bien évidemment. Mais c'est aussi le début du Festival sportif des Jardins de Sainte-Marie, 20e édition cette année. Ça débute ce soir. Il y a beaucoup de fébrilité dans l'air. D'ailleurs, spectacle de Rick Duff s'est présenté ce soir. On aura tous les détails d'ailleurs avec le président du Festival sportif des Jardins de Sainte-Marie, Samuel Vachon, un peu plus tard ce matin. On aura aussi la chronique automobile avec Marc Bouchard. Mais pour tout de suite, on va plonger dans l'actualité de ce jeudi. Il y a le service de police de la Ville de Québec qui a ouvert une enquête au sujet d'un incendie de véhicule qui serait de nature criminelle et qui a causé des dommages importants à un immeuble à logement. Les services d'urgence qui ont été appelés vers 4h40 tôt hier matin sur le boulevard Saint-Claude dans le quartier Deschâtel où un véhicule stationné dans la cour d'un immeuble à logement était en flammes. Les pompiers ont pu maîtriser l'incendie en une quarantaine de minutes, mais les flammes ont eu le temps de se propager au bâtiment résidentiel qui a subi d'importants dommages. Personne n'a été blessé lors de l'événement, mais l'aide de la Croix-Rouge a été demandée afin de relocaliser trois résidents. Les premières démarches d'enquête ont permis au service de police de déterminer que l'incendie était de nature criminelle. Des recherches ont donc été entamées afin de localiser de potentiels suspects. Le commissariat aux incendies s'est déplacé sur place, tout comme le maître chien. L'unité d'identification judiciaire s'est rendue sur place. L'enquête se poursuit dans cette affaire. Une opération antidrogue qui a été menée hier matin dans plusieurs secteurs de la ville de Québec. L'opération réalisée par les enquêteurs du module de la violence urbaine du service de police de la ville de Québec, assistée du groupe tactique d'intervention, a permis l'arrestation de 4 individus. 2 hommes de 36 et 39 ans qui ont été arrêtés pour possession et trafic de stupéfiants, pour possession de biens criminellement obtenus et recyclage de produits de la criminalité. Ils ont tout de même été remis en liberté en attendant la suite des procédures. Par ailleurs, 2 hommes de 40 et 45 ans visés par des mandats d'arrestation, eux sont demeurés détenus. Ils doivent d'ailleurs comparaître ce matin au Palais de justice de Québec. Et lors des 5 perquisitions menées par les policiers, 6 armes, dont une à impulsion électrique, des munitions, du cannabis, des comprimés de méthamphétamine et de la méthadone ont été saisies par les policiers. La présence de campements de personnes en situation d'itinérance au domaine Tachereau soulève des préoccupations à Sainte-Marie, telles que rapportées dans le quotidien Le Soleil. La direction du parc, qui dit ne pas avoir les ressources pour intervenir, a demandé l'adoption d'un règlement pour encadrer l'installation de campements sur des terrains publics. Appelée à réagir au reportage du quotidien, la mairesse de Sainte-Marie, Luce Lacroix, dit avoir été mise au courant de la situation juste un peu avant les fêtes. Elle s'est dit sensible et demande un petit peu de temps pour arriver à mettre en place quelque chose qui se tient. La mairesse Lacroix soutient qu'elle souhaite éviter d'instaurer une réglementation où des employés municipaux seraient appelés à démanteler un campement en laissant les personnes touchées se débrouiller par eux-mêmes par la suite. L'ancien maire de la ville de Beauceville-Est et premier maire de Beauceville après les fusions municipales, Réal Bernard est décédé à l'âge de 92 ans. Il avait dirigé les destinées de Beauceville-Est de 1971 à 1973, puis la ville fusionnée de Beauceville de 1973 à 1977. La ville a placé en berne son drapeau pour quelques jours à la suite de l'annonce de son décès.
politique provinciale. C'est aujourd'hui, sur le coup de 11 heures, que le Parti conservateur du Québec va présenter son candidat qui vise à représenter les citoyens de la circonscription de Lobinière-Frontenac. L'annonce sera faite au centre historique KB3 de Telfer Mines. Le chef du Parti conservateur du Québec, Éric Duhaime, sera sur place. Rappelons que Ludovic Beauregard a été investi par le Parti libéral du Québec et qu'Isabelle Lecour de la Coalition Avenir Québec a confirmé qu'elle ne sollicitera pas de nouveau mandat en octobre prochain. Le service de sécurité incendie de Ville-Saint-Georges entreprend sa campagne annuelle de vérification des avertisseurs de fumée dans les résidences et immeubles à logement. Les pompiers visiteront les domiciles afin de vérifier la présence, l'emplacement et le bon fonctionnement des appareils. La Ville rappelle que les propriétaires doivent fournir des avertisseurs de fumée fonctionnels de moins de 10 ans, tandis que les locataires sont responsables du remplacement des piles. La municipalité de Saint-Éphrem a déposé un projet de modernisation de près de 5 millions de $ pour son aréna dans le cadre du programme provincial d'aide financière aux infrastructures récréatives, sportives et de plein air en 2026. Le projet vise notamment à remplacer le système de réfrigération vieillissant, améliorer l'efficacité énergétique du bâtiment et renouveler les bandes de la patinoire ainsi que les baies vitrées. La municipalité espère obtenir une subvention pouvant couvrir jusqu'à 66 % des coûts et compte aussi solliciter des partenaires du milieu des affaires pour compléter son financement. Fermé dans la controverse en novembre 2025, le gouvernement du Québec a annoncé hier le relance du programme de l'expérience québécoise PEC. Entre 8 000 et 12 000 personnes pourraient être admissibles, selon le ministre de l'Immigration, François Bonnardel. La première période de dépôt débutera le 2 juillet et s'étendra jusqu'au 31 octobre pour les candidats qui répondaient aux conditions d'admissibilité au 19 novembre 2025. Une seconde phase suivra avec des critères qui restent à définir. Finalement, le président américain Donald Trump affirme que l'économie des États-Unis n'a pas besoin du Canada et qu'il n'envisage pas de renouveler l'accord de libre-échange nord-américain. Interrogé par des journalistes, Trump a critiqué le déficit commercial des États-Unis avec le Canada et a estimé que les États-Unis pouvaient se passer des exportations canadiennes, notamment dans les secteurs de l'automobile, du bois d'œuvre et de l'énergie. Rappelons que l'accord fait l'objet d'une révision obligatoire et doit être renouvelé avant la date limite qui a été fixée au 1er juillet prochain. Dans le monde du sport, les Golden Knights de Vegas et les Hurricanes de la Caroline chercheront à briser l'égalité dans les séries. À l'occasion du cinquième match de la finale de la Coupe Stanley présentée ce soir à Raleigh, les deux formations ont déjà mis la main sur le précieux trophée, les Hurricanes en 2006 et les Golden Knights en 2023. Baseball, les Phillies de Philadelphie ont frappé trois circuits et ont résisté à une remontée tardive des Blue Jays pour finalement l'emporter 7-4 hier à Toronto. Défaite de 7-5 pour les Red Sox de Boston face aux Rays de Tampa Bay. Victoire de 8-4 pour les Yankees de New York contre les Guardians de Cleveland. Autant que Toronto, Boston et New York sont en congé aujourd'hui. Ligue frontière, défaite de 9-5 pour les Capitales de Québec contre les Boulders de New York. Québec complète son séjour à New York ce soir à 18h50. Basketball, les Knicks ont effacé un retard de 29 points pour défaire les Spurs de San Antonio 107-106 hier à New York, prenant ainsi les devants 3-1 en finale de la NBA. Le prochain match sera présenté samedi 20h30 à San Antonio. Soccer, le coup d'envoi de la Coupe du monde masculine aura officiellement lieu aujourd'hui avec la tenue de deux matchs. Cet après-midi, duel Mexique-Afrique du Sud à Mexico, suivi d'un affrontement Corée du Sud-Tchéquie en fin de soirée, toujours au Mexique. Pour sa part, le Canada disputera son premier match demain contre la Bosnie-Herzégovine du côté de Toronto. Ben pour aujourd'hui, il y aura des nuages, des risques d'averse, même d'un orage en après-midi. Maximum de 28, facteur humidex, on devrait ressentir 35 degrés aujourd'hui. Des nuages pour ce soir, des risques d'averse la nuit prochaine, minimum 23. En fait, minimum de 20 pour la nuit prochaine, c'est demain où on aura 23 au maximum avec des nuages, des risques d'averse, humidex de 32.
des averses pour samedi avec 25, des nuages avec des risques d'averses pour dimanche, 23 degrés. Et actuellement, ben partout où vous êtes, on a 19 degrés dans vos 100 000 matins avec la musique souvenir d'Éric Lapointe au 101.5.

16h16, presque 17 dans vos 100 000 matins. Bon jeudi, bon début de journée. Hier, c'était le dépôt du rapport de la vérificatrice générale du Québec, Christine Roy, qui dit que les investissements du gouvernement caquiste dans la filière batterie ont reposé sur une approche peu planifiée dont certains éléments essentiels tels que des objectifs et des échéanciers qui auraient permis de favoriser l'atteinte de résultats ont été omis. La vérificatrice a donc analysé 29 dossiers en lien avec 11 entreprises de la filière batterie qui totalisent une aide financière d'environ 2,2 milliards de dollars au 30 septembre 2025. Et de cette somme-là, 760 millions ont été autorisés pour 4 entreprises qui se sont placées sous la protection de la loi sur les arrangements avec les créanciers des compagnies. C'est sûr que c'est choquant de voir que le gouvernement du Québec a gamblé avec notre argent. Mais si je vous demandais quelle est la différence entre la filière batterie et le retour des Nordiques, ma perception, elle est simple, il n'y en a pas. Il n'y a pas aucune différence entre les deux. Parce que les deux premiers ministres du Québec, à l'époque, Jean Charest, a investi quasiment 400 millions dans un building où il n'y a pas d'équipe de la Ligue nationale. Et la filière batterie, si ça avait marché, François Legault aurait passé visiblement pour un génie, mais ça n'a pas marché. Donc, il passe pour un nono, là maintenant, avec 760 millions dans les poubelles pour des entreprises qui se sont placées sous la loi des arrangements avec les créanciers. Mais je vous dis, si ça avait marché, il aurait passé pour un génie. Puis d'autant plus qu'il y a du plomb dans l'aile de tout ce qui s'appelle voiture électrique. Parce que si c'était pas le Québec qui avait eu cette industrie-là de filière batterie, c'est l'Ontario qui l'aurait récupéré. Au même titre que l'Ontario a récupéré tout ce qui se fait dans les serres et qui est subventionné par le gouvernement fédéral. Donc, il y a une partie de la production des producteurs agricoles en serres qui se retrouve en Ontario. François Legault a misé. Et malheureusement, il a perdu, mais quand tu le fais avec l'argent du public, c'est sûr que ça provoque un risque, un réel danger. En musique, les trois accords dans vos 100 000 matins.

minutes dans vos 100 000 matins, bon début de journée. Le président américain Donald Trump qui a dit à des journalistes hier que l'économie américaine n'a pas besoin du Canada. Il pense même à ne pas renouveler l'accord de libre-échange nord-américain. Il a rappelé, il a surtout critiqué le déficit commercial des États-Unis avec le Canada. Il a estimé que les États-Unis pouvaient se passer des exportations canadiennes, notamment dans les secteurs de l'automobile, du bois d'œuvre et de l'énergie. Et comme l'impression qu'il a voulu mettre une bûche dans le poêle pour faire réagir les Canadiens, mais il a l'air à oublier d'où provient la moitié de tout ce qui s'appelle aluminium. Ça vient du Québec. L'électricité, si demain matin, Doug Ford, le président ontarien, puis la première ministre du Québec disent, ben nous autres, là, c'est fini l'exportation d'électricité vers les États-Unis, puis on fait pérou, la ville de New York va s'éteindre. Un petit blackout sur New York, ça serait pas pire, pareil. Juste pour lui montrer que finalement, il y a quand même besoin de nous autres, même s'il parle de déficit commercial entre le Canada et les États-Unis. J'ai déjà hâte à changement de garde du côté de nos voisins du sud. Tiens, parlant d'Américains, on va aller rejoindre les Cowboys fringants avec « L'Amérique pleure ».

0: Le gouvernement libéral fédéral a présenté son projet de loi concernant l'accès aux enfants de moins de 16 ans aux réseaux sociaux. Je vous donnerai tous les détails dans les prochaines minutes. On va aussi parler de sport, mais surtout, coup d'œil circulation. Et on aura les nouvelles régionales avec mon collègue Benjamin Aubert. Bon jeudi tout le monde.
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0: Ouais, à 6h29, c'est déjà compliqué pour entrer sur Québec à partir de Robert-Cliff, direction nord. C'est à l'approche de l'avenue de la Rotonde à Charny que ça ralentit. Et à la hauteur du parc des Chutes de la Chaudière, les deux voies pour entrer là, dans le secteur, dans l'entonnoir vers le pont de La Porte, c'est déjà arrêté. C'est au ralenti sur l'autoroute 20, direction est. À la hauteur des Chutes à Charny, si vous êtes dans ce secteur-là. Sinon, autoroute 20 ouest en provenance de Lévis. C'est tout de suite après les bretelles Chemin des Îles que ça ralentit. Et la congestion se maintient jusqu'en approche finale pour le tablier du pont Pierre-Laporte. Sinon, sur la structure, ça circule bien. Même chose pour le pont de Québec. C'est à la sortie où c'est particulièrement problématique entre le boulevard Champlain et le chemin Saint-Louis. Sur Henri IV, direction nord, entre Hochelaga et chemin Sainte-Foy. Sinon, c'est les travaux habituels qui provoquent du ralentissement. Les bretelles de l'autoroute 20 vers Lévis, Charny, Saint-Jean-Chrysostome, Saint-David, c'est déjà au ralenti. Toute la semaine jusqu'au 14 juin, il y aura surveillance des chantiers de construction. Et à l'approche, on respecte les limites de vitesse, sinon les amendes seront doublées.
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5: Bonjour, ici Benjamin Aubert. Voici vos actualités. La municipalité de Saint-Éphrem-de-Beauce a déposé un projet de modernisation de près de 5 millions de dollars pour son aréna dans le cadre du programme provincial d'aide financière aux infrastructures récréatives, sportives et de plein air. Le projet vise notamment à remplacer le système de réfrigération vieillissant, améliorer l'efficacité énergétique du bâtiment et renouveler les bandes ainsi que les baies vitrées de la patinoire. La municipalité espère obtenir une subvention pouvant couvrir jusqu'à 66 % des coûts et compte aussi solliciter des partenaires du milieu pour compléter le financement. Fermé dans la controverse en novembre 2025, le gouvernement du Québec a annoncé hier la relance du PEC, le programme de l'expérience québécoise. Entre 8 000 et 12 000 personnes pourraient être admissibles, selon le ministre de l'Immigration, François Bonnardel. La première période de dépôt débutera le 2 juillet et s'étendra jusqu'au 31 octobre pour les candidats qui répondaient aux conditions d'admissibilité au 19 novembre 2025. Une seconde phase suivra avec des critères qui restent à définir. L'ancien maire de Beauceville-Est et premier maire de Beauceville après les fusions municipales, Réal Bernard, est décédé le 2 juin dernier à l'âge de 92 ans. Il avait dirigé Beauceville-Est de 1971 à 1973, puis Beauceville de 1973 à 1977 après les fusions entre les deux municipalités. La ville a mis son drapeau en berne pour quelques jours à la suite de l'annonce de son décès. Le service de sécurité incendie de Saint-Georges entreprend sa campagne annuelle de vérification des avertisseurs de fumée dans les résidences et immeubles à logement. Les pompiers visiteront les domiciles afin de vérifier la présence, l'emplacement et le bon fonctionnement des appareils. La ville rappelle que les propriétaires doivent fournir des avertisseurs de fumée fonctionnels de moins de 10 ans, tandis que les locataires sont responsables du remplacement des piles. Et enfin, le président américain Donald Trump affirme que l'économie des États-Unis n'a pas besoin du Canada et qu'il n'envisage pas de renouveler l'accord de libre-échange nord-américain. Interrogé par des journalistes hier à Washington, Trump a critiqué le déficit commercial des États-Unis avec le Canada et a estimé que les États-Unis pouvaient se passer des exportations canadiennes, notamment dans les secteurs de l'automobile, du bois d'œuvre et de l'énergie. Voilà, c'est ce qui complète. 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
8: Les nuages seront présents une bonne partie de la journée. Il pourrait y avoir des gouttelettes à 40%, mais il y a un risque d'un orage en après-midi parce que il y aura beaucoup d'incertitudes, c'est-à-dire ce sera chaud, humide, 28 au thermomètre ressenti, humidex, ça pourrait provoquer un orage. Des nuages pour ce soir, 40% de risque d'averse ce soir. La nuit prochaine, minimum de 20 degrés. Des nuages, des risques d'averses pour demain, vendredi 23, humidex 32, mais assurément des averses samedi avec 25. Des nuages avec des risques d'averses pour dimanche 23. Les normales de saison, 23 le jour et 10 la nuit. Et actuellement, partout où vous êtes en Beauce, on est à 19 degrés. Oui, on va revenir sur ce match entre les Hurricanes de la Caroline et les Golden Knights de Vegas, match numéro 5 ce soir. Et puis, on va parler de plein de sujets de l'actualité, dont Internet. Ouais, il y a un projet de loi qui a été déposé au fédéral hier. Mais en musique, voici Francis de Grandpré.

49 minutes. Ben oui, le match numéro 5 est présenté ce soir à Raleigh, en Caroline du Nord. Les Hurricanes qui accueillent les Golden Knights de Vegas. Mais on a comme l'impression qu'au cours des deux derniers matchs, les deux gardiens, autant Hart chez les Golden Knights que Alfredson chez les Hurricanes, on a comme faibli. C'est des êtres humains à la base, il faut comprendre ça, parce que, bon, les Hurricanes avaient éliminé les deux premières séries en quatre rencontres, et Boston et les Flyers de Philadelphie, pour vaincre le Canadien par la suite. Puis là, ben ça semble un peu plus difficile, mais on verra par la suite, parce qu'il y avait eu une domination des Golden Knights au premier match, mais on est revenu du côté des Hurricanes. Donc ce soir, finale de la Coupe Stanley, match numéro 5. D'ailleurs, les Hurricanes qui avaient déjà mis la main sur la Coupe Stanley en 2006 et les Golden Knights en 2023. Il y a aussi du bon baseball par les temps qui courent. Hier, les Phillies de Philadelphie qui ont frappé 3 coups de circuit puis qui ont résisté à une remontée des Blue Jays pour finalement l'emporter 7-4 hier à Toronto. Défaite pour les Red Sox de Boston, 7-5 contre les Rays de Tampa Bay, et victoire de 8-4 pour les Yankees de New York sur les Guardians de Cleveland. Mais le fait d'armes dans le monde du sport, c'est évidemment le match de basketball. C'était complètement fou du côté de New York hier. Les Knicks qui ont effacé un retard de 29 points pour finalement défaire les Spurs de San Antonio. Imaginez, 107-106. C'était extrêmement serré. C'était la folie du côté de New York. Ce qui fait que les Knicks ont pris les devants 3-1 dans la finale de la NBA. Le prochain match sera présenté samedi 20h30 du côté de San Antonio. Puis le soccer aussi est très populaire hein, chez nous. Le coup d'envoi de la Coupe du monde de soccer masculin sera lancé aujourd'hui. On sera du côté du Mexique. Entre autres, la formation mexicaine affronte l'Afrique du Sud à Mexico. Et on a même donné congé à des employés tellement c'est la folie, notamment des fonctionnaires du gouvernement mexicain. On a dit, ben, rentrez pas travailler, de toute façon, vous serez même pas là. Vous aurez pas la tête à ça, vous allez regarder le match de soccer. Il y aura un affrontement aussi, Corée du Sud et Tchéquie, en fin de soirée à Zapopan, toujours au Mexique. Le Canada, lui, va disputer son premier match demain du côté de Toronto face à la Bosnie-Herzégovine. Est-ce que le Canada pourra aller loin? Ça reste à déterminer, mais règle générale, les Italiens, les Français, les gens de l'Angleterre, de la Grande-Bretagne sont davantage meilleurs en termes de foot, comme dirait l'autre, que les Canadiens. 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

0: 6h45 minutes dans vos 100 000 matins. Bon jeudi. Hier, en fin d'après-midi, le ministre du patrimoine canadien et fédéral à Ottawa, Mark Miller, qui a déposé son projet de loi C-34 sur la sécurité numérique. Ça veut dire qu'il imposerait aux réseaux sociaux l'obligation de protéger les enfants, d'agir de manière responsable et de rendre certains contenus inaccessibles. M. Miller a même dit en conférence de presse hier, comme société, le Canada est en retard. La loi s'appliquerait aux plateformes traditionnelles comme Facebook, X notamment. Et les plateformes dans le projet de loi devront réduire l'exposition des enfants au contenu préjudiciable et les empêcher d'accéder, notamment de la pornographie. Le projet de loi identifie 7 formes de contenu préjudiciable. 1, la victimisation sexuelle des enfants. 2, l'incitation à se porter préjudice. 3, l'intimidation. 4, l'incitation à la haine ou à la violence. 5, l'extrémisme violent. Et 6, le contenu intime communiqué de façon non consensuelle. La sécurité des enfants devrait être au cœur des activités des plateformes. D'ailleurs, si elles refusent de se conformer aux règles, les plateformes pourraient devoir payer une amende totalisant 3% de leurs revenus globaux ou encore 10 millions de dollars pour une première infraction. C'est beau, là, des règlements, mais qui va appliquer ça maintenant? Et qui va s'assurer du bien fondé de la loi. Moi, je pense que les parents ont un rôle essentiel à jouer, même si les enfants crient parce qu'ils vont pas sur Facebook. Moi, je pense que notre rôle, c'est de protéger les nôtres. Ultimement, c'est ça. Mais là, visiblement, ça prend un projet de loi pour s'assurer que les plateformes vont faire ça comme des grands. Mais visiblement, le dark web est toujours aussi facilement accessible. On verra pour la suite, bien sûr. 6h47, c'est plein de bonnes intentions. Maintenant, reste à le matérialiser puis à voir comment on pourra appliquer tout ça. Hey, la bonne nouvelle aujourd'hui sur l'heure du lunch, polyvalent de Benoît Vachon, défi tête rasée pour les étudiants. Bravo, bravo, bravo. 6h47 dans vos 100 000 matins. Bon jeudi, bon début de journée, tout le monde.
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1: Vous vous souvenez, mais en début de semaine, le chef du Parti québécois, Paul Saint-Pierre Plamondon, disait que c'était un cadeau empoisonné, le TGV. Évidemment, parce que ça vient d'Ottawa, du fédéral. Lui, il compte ça. Sauf que ce matin, la plateforme de nouvelles de Radio-Canada nous apprend que le TGV pourrait générer jusqu'à 3,6 milliards de dollars par année pour de l'industrie touristique. 43 000 emplois. Il était contre ça, lui, M. Plamondo? Oui. C'est quand même assez incroyable de voir que, évidemment, il pourrait y avoir, oui, des emplois directs et indirects avec le maintien du côté du TGV, mais de tout ce déplacement de citoyens vers Québec, vers Montréal, vers d'autres villes québécoises, canadiennes, Trois-Rivières, évidemment, en partance du nombre de Toronto. Ça pourrait compléter des nuitées d'hôtel, ça pourrait permettre à des entreprises de voir grand, d'être plus actifs en termes de transport. Bref, c'est difficile à comprendre pour un gars qui veut faire du Québec un pays, mais c'est beau là de rêver puis de vouloir faire un pays avec le Québec. Mais comment tu vas financer, on doit 253 milliards de dollars à la dette consolidée de la province, comment on va faire pour rembourser tout ça? Si on ne crée pas des projets qui vont amener de l'eau au moulin puis qui vont créer de la richesse dans la province, c'est ça le secret. Un plus un, encore aujourd'hui, ça fait deux. Mais visiblement, pour Paul Saint-Pierre Plamondon, c'est pas la priorité. Puis la dernière fois que je l'ai dans l'entrevue, je l'ai trouvé imbu de lui-même, hautain. C'est pas ce que recherchent les Québécois, j'en suis profondément convaincu. 6h58, au retour, les nouvelles nationales et internationales. Bon jeudi tout le monde. 100 000 matins.
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1: Bon, pour rentrer sur Québec, là, c'est compliqué ce matin. M. Plamondon ne veut pas le troisième lien non plus, mais moi, je peux vous dire que les gens qui sont sur la Rive-Sud le prendraient avec bonheur. Autoroute Robert Clich, direction Québec, c'est à partir de l'avenue de la Rotonde à Charny que ça ralentit. Et rapidement, ça passe du jaune au rouge. C'est aussi rouge sur l'autoroute 20, direction Est, à partir des échangeurs de Saint-Nicolas. C'est au rouge sur l'autoroute 20 Ouest, à la hauteur de la raffinerie de pétrole Valero. Et la congestion se maintient jusque sur le tablier du pont Pierre-Laporte. C'est rouge sur le pont de Québec. C'est compliqué sur Henri IV, direction Nord. Entre les échangeurs à la hauteur du boulevard Laurier et chemin Sainte-Foy, même chose du côté sud, entre Charest et chemin des Quatre-Bourgeois, c'est au ralenti. Boulevard Laurier, il y a un peu de résistance entre Henri IV et le Chul. Sur la rive sud maintenant, il y a déjà de la résistance directement sur l'autoroute 20. À l'approche de Taniata, il y a des travaux dans ce secteur-là, mais il y a de la résistance de remarquer dans les bretelles de l'autoroute 20 Est. Avenue des Églises à Charny, Taniata, Saint-Jean-Chrysostome, Chemin des Îles, secteur Saint-David, et c'est très léger. Route Kennedy, Lévis, Centre-Ville. Si vous êtes témoin d'événements sur la route, quelque chose que j'ai pas vu, n'hésitez pas, 418-387-1015.
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2: Bon jeudi, ici Louis-Philippe Arnoirel. Le gouvernement libéral a présenté son projet de loi qui obligerait les plateformes de réseaux sociaux à bloquer l'accès aux enfants de moins de 16 ans, sauf si elles adoptent des mesures de protection suffisantes. Cette loi imposerait aussi des obligations aux agents conversationnels dotés d'intelligence artificielle, notamment pour prévenir la diffusion de contenus préjudiciables et intervenir en cas de situation de crise. Le ministre de la Culture, Mark Miller, affirme que ces mesures visent à protéger les enfants en ligne. Il espère obtenir l'appui de tous les partis. La loi prévoit également la création d'une commission indépendante sur la sécurité numérique. Tel que promis par Christine Fréchette, le gouvernement caquiste relance le PEC, le programme de l'expérience québécois, un programme d'immigration très populaire qui avait été fermé en novembre 2025 dans la controverse. Entre 8 000 et 12 000 personnes pourraient être admissibles et il n'y aurait pas de plafonnement, selon le ministre de l'Immigration, François Bonnardel, ce qui est bien loin des estimations précédentes qui étaient autour de 125 000. La première période de dépôt de candidature sera destinée aux personnes qui répondaient aux conditions d'admissibilité au 19 novembre, lorsque le programme a été fermé. La période de dépôt des candidatures s'ouvre le 2 juillet et s'étend jusqu'au 31 octobre. Et pour terminer, la gratuité des contraceptifs au Québec coûterait environ 22 millions de dollars par an, selon un rapport de l'Institut de recherche et d'information socio-économique. Cette mesure excluant les condoms pourrait réduire de 25 % les grossesses non planifiées, qui représentent des risques pour la santé et des coûts élevés pour l'État. Le rapport estime que des méthodes efficaces comme le stérilet et l'implant, coûteuses pour de nombreuses femmes, seraient davantage utilisées. L'IRIS appelle aussi à une meilleure éducation sexuelle et des services de santé sexuelle accessibles pour faire de cette initiative un pilier de santé publique. C'est ce qui complète vos actualités Arsenal Média. Passez une bonne journée sur nos ondes.
3: Hockey, les Golden Knights de Vegas et les Hurricanes de la Caroline chercheront à briser l'égalité dans la série à l'occasion du cinquième match de la finale de la Coupe Stanley ce soir à Raleigh. Les deux formations ont déjà mis la main sur le précieux trophée, les Hurricanes en 2006 et les Golden Knights en 2023. Baseball, les Phillies de Philadelphie ont frappé trois circuits et ont résisté à une remontée tardive des Blue Jays pour l'emporter 7-4 hier à Toronto. Défaite de 7-5 pour les Red Sox de Boston face aux Rays de Tampa Bay et victoire de 8-4 pour les Yankees de New York contre les Guardians de Cleveland. Ligue frontière, défaite de 9-5 hier pour les Capitals de Québec contre les Boulders de New York. Québec complète son séjour à New York ce soir, 18h50. Basketball, les Knicks ont effacé un retard de 29 points pour finalement défaire les Spurs de San Antonio, 107-106 hier à New York, prenant ainsi les devants 3-1 en finale de la NBA. Le prochain match sera présenté samedi 20h30 à San Antonio. Le coup d'envoi de la Coupe du monde de soccer masculin aura officiellement lieu aujourd'hui avec le tenu de deux matchs. En après-midi, duel Mexique-Afrique du Sud à Mexico, suivi d'un affrontement Corée du Sud-Tchéquie en fin de soirée à Zapopan au Mexique. Pour sa part, le Canada disputera son premier match demain contre la Bosnie-Herzégovine à Toronto. Des nuages, des averses à 40 %. On vient d'avoir une petite ondée du côté de Sainte-Marie. Il y a des risques d'orage en après-midi. Maximum 28 degrés. Facteur humidex, on devrait ressentir 35. Des nuages, 40 %. Les risques d'averses en soirée et la nuit prochaine, minimum de 20. Des nuages avec des risques d'averses à 40 % demain, vendredi 23 au maximum. Humidex de 32. Des averses pour samedi 25. Des nuages avec des risques d'averses pour dimanche 23 degrés. À plus long terme pour lundi, il est question d'averses et de 21 au maximum. Les normales de saison, 23 le jour et 10 la nuit. Et actuellement, partout où vous êtes, c'est stable à 19 degrés.
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l'équipe cycliste Les Audacieux qui sont en direction de Saint-Jean-sur-Richelieu pour le défi Pierre Lavoie. Ouais, c'est à partir de la base militaire de Saint-Jean qu'on va tenir cette activité ce week-end. Let's go les boys! Je pense à Martin, à Steve et à toute l'équipe, évidemment, des Audacieux qui sont donc en direction de Saint-Jean-sur-Richelieu. Aussi, il y aura 20e édition ce week-end pour le Festival sportif des Jardins de Sainte-Marie. Ça commence ce soir. Samuel Vachon, vers 7h40, sera notre invité pour en parler. En musique, voici Fever Dream et Alex Warren. Bon début de journée. Bienvenue au 101.5.

0: La musique souvenir d'Alanis Morissette dans vos 100 000 matins, 7h15. Bon jeudi, bon début de journée. Avec la pluie qu'on connaît, assurément, on va être en mesure peut-être de remplir partiellement les nappes phréatiques parce que depuis plusieurs semaines maintenant, Radio-Canada a proposé une série d'articles sur l'or bleu, le Québec et la fausse perception de l'abondance de l'eau. Entre autres, évidemment, on a fait un reportage il y a deux semaines ou environ du barrage hydroélectrique qui sont en manque d'eau cruellement dans le nord de la province. Évidemment, c'est pas des images qu'on voit très régulièrement. On dit évidemment les infrastructures qui sont désuètes un peu partout au Québec quand il est question d'eau potable. Évidemment, ça peut capter et captiver l'imaginaire de sorte qu'on a comme l'impression que on est même pas à bout de ressources. T'sais. Quand on regarde ça, on dit « Ah, de l'eau, on en masse, en masse ». Mais quand on regarde les niveaux de certains cours d'eau, de rivières, de lacs, c'est particulièrement problématique. Là, on est quoi, le 11 juin? Je vais faire une ride de moto cette semaine, puis il y a certaines rivières qu'on voit déjà le fond qu'on pourrait traverser à pied tellement il manque d'eau. Évidemment, il faudra, dans la mesure du possible, réduire sa consommation d'eau. Déjà, d'ailleurs, il y a plusieurs villes du Québec qui ont interdit l'arrosage des pelouses. Et là, on va mettre des agents pour donner des constats d'infraction aux citoyens qui ne respecteront pas les règles. Il y a quelques semaines à peine, le ministre des Affaires municipales et député de Beau-Sud, Samuel Poulain, disait « On va regarder la possibilité de mettre des compteurs. » Mais si je vous demandais, là, maintenant, est-ce que vous avez une idée du nombre de litres d'eau que vous consommez chaque jour? Prendre la douche, brosser les dents, faire la popote. On dit que les Québécois consomment en moyenne 305 à 306 litres d'eau par jour. Par jour! Ça coûte environ 1 milliard de dollars, notamment à la ville de Montréal, pour traiter pour chaque citoyen 306 litres d'eau. C'est énorme, c'est colossal. Il y a des gens qui sont évidemment grands consommateurs. Tu sais, flusher la toilette, c'est quoi, c'est 2 litres et demi, 3 litres et demi, ça va vite, là. Ça va très, très vite. Si vous prenez votre douche pendant 10, 12, 15 minutes, là aussi, ça va encore assez vite. Bref, certaines restrictions à avoir apportées. Notamment, il y a des villes du Québec qui doivent importer de l'eau. L'an passé, la pénurie d'eau frappait de plus en plus de villes au Québec et des camions-citernes devaient de transporter de l'eau. Il y a des puits de surface qui étaient à sec. Plusieurs villes de la province, dont chez nous, on manquait cruellement d'eau avec le mois d'août, le mois de septembre qu'on a connu en 2025. De sorte que, évidemment, faudrait être en mesure d'en avoir le plus longtemps possible. Et plus tôt, je vous parlais de Donald Trump. C'est quoi le rapport avec l'eau? Lui s'intéresse à ça. Parce que dans son coin de pays, il en manque davantage dramatiquement. Ça sera le prochain débat. Après le pétrole, ça va être l'eau. Et si vous en avez, vous serez riche. Si vous en aurez pas, vous allez courir après et on va vous les vendre à fort prix à part de ça. 7h19 minutes dans vos 100 000 matins. Bon jeudi, bon début de journée.
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22 minutes dans vos 100 000 matins, les jeunes de la polyvalente Benoît Vachon vont tenir leur défi tête rasée de Leucan aujourd'hui. Si vous avez une chance de les encourager, faites-le. OK, la musique de Vince Lemire, voici à la bonne place au 101.5.

0: Minutes, je vous souhaite un agréable jeudi sous la pluie. Ça devrait pas durer très longtemps, mais quand même. On prévoit des nuages pour aujourd'hui avec un risque d'orage cet après-midi. Les messages au retour, les nouvelles régionales avec mon collègue Benjamin Aubert. Je vous souhaite un agréable début de journée.
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0: C'est code rouge sur Robert Clich, direction Québec, tout de suite après la structure du Canadien national et à l'approche du parc des chutes de la Chaudière. C'est pare-choc à pare-choc. C'est au ralenti sur l'autoroute 20, direction est à la hauteur de la halte routière à Briqueville. C'est rouge sur l'autoroute 20 à partir du club de golf Lobrivière en direction Québec et la congestion se maintient sur le tablier du pont Pierre-Laporte jusqu'à la hauteur du boulevard Champlain. C'est code rouge sur le pont de Québec, c'est au rouge sur le boulevard Laurier entre Henri IV et l'Université Laval. C'est compliqué sur le boulevard Charest, direction est à partir de l'avenue Legendre jusqu'à Saint-Sacrement. Sur la rive sud, dans les bretelles de l'autoroute, on sent de la résistance, mais c'est rouge directement sur l'autoroute 20 à la hauteur du photoradar dans le secteur de Saint-Romuald jusqu'à la hauteur du club de golf Lobrivière. Pour entrer sur Lévis-Centreville, il y a aussi de la résistance directement sur l'autoroute 20 à la hauteur de la rue de la Martine. Donc, vous allez devoir appliquer les freins pour entrer sur route Kennedy. Mis à part ça, ça circule plutôt bien. Vous êtes témoin d'événements sur la route. N'hésitez pas à vous partager l'info. 418-387-1015.
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15: Bonjour, ici Benjamin Aubert. Voici vos actualités. La municipalité de Saint-Éphrem-de-Beauce a déposé un projet de modernisation de près de 5 millions de dollars pour son aréna dans le cadre du programme provincial d'aide financière aux infrastructures récréatives, sportives et de plein air. Le projet vise notamment à remplacer le système de réfrigération vieillissant, améliorer l'efficacité énergétique du bâtiment et renouveler les bandes ainsi que les baies vitrées de la patinoire. La municipalité espère obtenir une subvention pouvant couvrir jusqu'à 66 % des coûts et compte aussi solliciter des partenaires du milieu pour compléter le financement. Fermé dans la controverse en novembre 2025, le gouvernement du Québec a annoncé hier la relance du PEC, le programme de l'expérience québécoise. Entre 8 000 et 12 000 personnes pourraient être admissibles, selon le ministre de l'Immigration, François Bonnardel. La première période de dépôt débutera le 2 juillet et s'étendra jusqu'au 31 octobre pour les candidats qui répondaient aux conditions d'admissibilité au 19 novembre 2025. Une seconde phase suivra avec des critères qui restent à définir. L'ancien maire de Beauceville-Est et premier maire de Beauceville après les fusions municipales, Réal Bernard, est décédé le 2 juin dernier à l'âge de 92 ans. Il avait dirigé Beauceville-Est de 1971 à 1973, puis Beauceville de 1973 à 1977 après les fusions entre les deux municipalités. La ville a mis son drapeau en berne pour quelques jours à la suite de l'annonce de son décès. Le service de sécurité incendie de Saint-Georges entreprend sa campagne annuelle de vérification des avertisseurs de fumée dans les résidences et immeubles à logement. Les pompiers visiteront les domiciles afin de vérifier la présence, l'emplacement et le bon fonctionnement des appareils. La ville rappelle que les propriétaires doivent fournir des avertisseurs de fumée fonctionnels de moins de 10 ans, tandis que les locataires sont responsables du remplacement des piles. Et enfin, le président américain Donald Trump affirme que l'économie des États-Unis n'a pas besoin du Canada et qu'il n'envisage pas de renouveler l'accord de libre-échange nord-américain. Interrogé par des journalistes hier à Washington, Trump a critiqué le déficit commercial des États-Unis avec le Canada et a estimé que les États-Unis pouvaient se passer des exportations canadiennes, notamment dans les secteurs de l'automobile, du bois d'œuvre et de l'énergie. Voilà, c'est ce qui complète. 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
10: Des nuages pour aujourd'hui, quelques gouttelettes. Il pourrait y avoir un orage en après-midi, mais c'est surtout 28 degrés au thermomètre, humidex 35 pour aujourd'hui. Des nuages pour ce soir, des risques d'averse cette nuit avec un minimum de 20. Des nuages, il pourrait y avoir quelques gouttelettes en journée demain, mais ça durera pas longtemps. 23 au maximum ressenti, 32. Des averses pour samedi, 25. Des nuages pour dimanche, 23. Et actuellement, partout où vous êtes, on a 20 degrés. Oui, 20e édition pour le Festival sportif de Sainte-Marie. Dans les prochaines minutes, on va s'entretenir avec le président du comité organisateur, Samuel Vachon. On va valider où on en est avec les préparatifs puis comment ça se présente. Mais en musique, voici Miles Smith maintenant.

0: Green Day dans vos 100 000 matins au 101.5, 7h39 minutes. Il y a 20 ans, presque à pareille date, on tenait la première édition du Festival sportif de Sainte-Marie qui est devenu 20 ans. Ouais, Festival sportif Desjardins de Sainte-Marie. Et pour en parler, on reçoit Samuel Vachon, président du comité organisateur. Carlos, comment vas-tu?
1: Ça va super bien, toi?
0: Ben oui, c'est pas ton surnom, ça, Carlos? Ouais, j'ai eu des appels à matin pour ça.
1: Pour de vrai?
0: Ben moi, je savais pas. Il y a un gars qui appelle et dit, tu lui diras salut, Carlos, en commençant l'entrevue.
1: Bon, parce que... Ouais, c'est dans mon ancienne vie. J'étais agent correctionnel. Je travaillais, en fait, je faisais mon cours comme agent correctionnel. Puis c'était mon nom sur Facebook pour éviter que...
0: C'est ah, ça. Ouais. Bon, puis... Comment ça se passe jusqu'à maintenant?
1: Ça va super bien. Puis pour de vrai, on va être prêt pour ce soir parce que ça commence ce soir.
0: Officiellement?
1: Hein? Officiellement.
0: Vous allez accueillir les jeunes pour le défi tête rasée de Leucan sur l'heure du midi dans le chapiteau.
1: Exact.
0: Mais les activités avec Rick Duff ce soir. Gros show, là.
1: Méchant gros show, sérieusement. Rick Duff, c'est une étoile montante au Québec là pour le country. Il start avec nous autres. Puis en tout cas, on checkait tantôt à Jeff. Puis c'est vrai, c'est pas mal la première fois qu'il vient dans la région ici.
0: Oui, puis là, il y a plein de monde qui a de l'intérêt pour cet artiste-là. Mais vous êtes les premiers à l'avoir. C'est bien tant mieux.
1: Exact.
0: Fait qu'on commence avec ça. Depuis quelques jours, donc, on s'est affairé à monter le site pour être fin prêt à accueillir et les amateurs de musique, mais aussi les sportifs, là.
1: Exact. Donc, on a commencé ça lundi. Fait que on va faire justement, à partir de ce soir, on commence avec la zone famille, que les sports, ils ont commencé un peu hier, là. On a touché un peu parce que le soccer, il explose en termes de personnes. Fait qu'on a commencé hier. Mais officiellement, c'est ce soir là, que une bonne partie des sports vont débuter. Là.
0: Parlons-en des sports parce que c'est devenu de plus en plus populaire. Là, tu parles du soccer qui connaît une popularité grandissante. Mais le volleyball de plage, vous avez installé du sable comme...
1: Comme jamais. Comme jamais. Écoute, on manque deux paliers, on installe une douzaine de terrains de volley. Ça commence officiellement en fin de semaine. Là, il y en a moins les soirs de semaine. Mais hier, il y en avait qui se pratiquaient là, sur nos
0: terrains. En prévision
1: du
0: tournoi de la fin de semaine.
1: Exact, c'est ça. Là, fait que c'est quand même quelque chose. C'est une exclusivité aussi de faire ce genre de choses.
0: Bon an, mal an, durant la fin de semaine, ça tourne presque 20 000 visiteurs. C'est du monde. Autant les participants que ceux qui vont encourager les participants aux différentes disciplines. Parlons d'abord des nouveautés de cette année. Il y a des courses. Il y a le demi-marathon cette année. Là.
1: Yes, il y a le demi-marathon qui est de retour, en fait, parce qu'on y avait donné une petite pause quand on était dans le centre-ville, on pouvait le faire. Et là, on le remet cette année avec un défi à la fin. Donc, toutes les courses vont finir à la polyvalente, mais ils commencent tous au parc de la Seigneurie en bas. Fait qu'on finit tout avec une petite côte, la côte Saint-Martin pour terminer.
0: Donc,
1: là.
0: Le départ des courses, ça se fait dans le stationnement du parc du domaine Taschereau, voisin de la chapelle Saint-Anne.
1: Yes.
0: C'est là que ça part.
1: Oui.
0: Et puis, on va terminer ça ici.
1: À polyvalent.
0: Mais dis-moi, est-ce qu'il y aura des rues fermées, notamment samedi matin, je pense?
1: Ben samedi matin, pour la course en couleur du IGA des courses, là, des sources, en fait, va être, oui, effectivement, là, Étienne Raymond et la montagne qui vont être fermées.
0: Fermer la circulation pour laisser passer les participants. Mais sinon, il y a des sports. Je regardais la programmation. Il y a des sports pour tous les goûts.
1: On a de la balle molle, on a du basketball, on a du pick-up. Le ball, on a du disque golf, on a du tennis, on a de la course. La course marche en couleur. IGA, il aime ça dire que c'est les deux parce que c'est pas juste une course. Là, un enfant de 2-3 ans, ça court pas comme un enfant de 10 ans. Fait que ça peut être une marche aussi.
0: Mais ça, c'est le fun, la course en couleur, parce qu'au départ, il était un nuage. Puis on invite les participants à mettre des chandails blancs.
1: Puis en passant, cette année, on a un chandail à vendre Festival sportif. Course en couleur.
0: OK.
1: Il est vraiment écœurant. On peut l'acheter. Tous ceux-là qui s'inscrivent reçoivent un lien pour acheter ce chandail-là. Et ils vont pouvoir l'acheter sur place. On a un imprimeur qui va imprimer directement les chandails sur place au festival.
0: Ça, c'est le fun. Parce que on prévoit beaucoup, beaucoup d'encadrement. Il y aura de la sécurité. Là, si vous pensez que vos jeunes qui vont venir voir des spectacles en soirée, c'est dangereux. Il n'y a pas de danger. Il y a une équipe de sécurité. Puis je vais vous le dire, entre vous et moi, sont extrêmement sévères.
1: C'est ça. Puis,
0: c'est correct.
1: Ben, c'est ça. Sévère dans un sens que, tu sais, il y a la place à avoir du fun. On se le dit, mais il n'y a pas de place à débordement.
0: C'est ça.
1: Puis on a une équipe de paramédics aussi, là, qui vont être sur le site directement. Donc, on a une équipe de paramédics pour les sportifs de jour. On a un physiothérapeute aussi qui va être de jour durant les sportifs. Puis en soirée, on a des paramédics pour nos équipes.
0: Il va faire chaud. Puis on vous dit de ne pas apporter de liquide. Vous pouvez emmener vos bouteilles vides, vous les remplirez sur place. C'est une question de sécurité, ça.
1: Oui, exact. Parce que, tu sais, l'expérience nous a démontré que malheureusement, il y en a qui mettent de l'eau modifiée un peu. Fait que on fait vider l'eau, mais on a 16 bornes d'eau au total. Donc, 4 stations d'eau de 4. Fait qu'on n'a pas de problème de ce côté-là pour avoir de l'eau partout.
0: C'est 4 jours d'activité. Ça commence aujourd'hui avec le spectacle de Rick Duff sous le chapiteau. Demain, il y a d'autres. Parle-moi des spectacles de week-end. Là. Ouais, demain puis samedi.
1: Demain, ça va être vraiment la soirée électro. C'est une soirée en blanc. On a aussi des chandails que le monde peut acheter sur le site du festival, soirée électro. On va avoir des black lights, de la machine à boucan. Bref, c'est une vraie soirée électro. Puis le samedi, on va faire venir Rémi Chassé à Sainte-Marie avec Rap Shady Orchestra qui va venir faire... Écoute, c'est un méchant bon show.
0: Les années 70, 80, 90, c'est sûr.
1: On a publié là, leur nouveau vidéoclip sur la page Facebook du festival. Là, allez l'écouter, c'est vraiment bon.
0: Mais c'est
1: bon.
0: Sûr que durant cette prestation-là, vous allez dire au moins une fois, c'est ma toune.
1: Ah, c'est sûr.
0: C'est toujours votre toune.
1: C'est sûr.
0: Un succès de hit, un derrière l'autre.
1: Exact.
0: Donc, Rick Duff ce soir, soirée électro demain, samedi, Rémi Chassé et le Rhapsody Orchestra. Yes. À part ça, qu'est-ce qu'il y a d'autre?
1: Ensuite ça, ben il va avoir en après-midi, il va avoir des DJ, il va avoir des chansonniers aussi sur des scènes extérieures. Et nouveauté, il va avoir de l'animation le samedi au soccer Grand Alley. Il va avoir des maquilleuses, il va avoir un petit DJ qui va mettre de l'ambiance. C'est une nouveauté qu'on a mis aussi en bas. Fait que tu sais, on le sait, on a comme plusieurs sites dans Sainte-Marie. Là.
0: Oui.
1: Le soccer, ben comme je te disais, c'est tellement grand qu'on a des terrains en bas en arrière de. D'ici, en fait.
0: Oui, derrière la station, là, puis le Vitro Plus. Là.
1: Exact, puis il y en a d'autres qui sont en haut. Mais en bas, c'est qu'il manquait un petit peu de on va dire, de
0: d'ambiance.
1: Oui, d'ambiance. Okay. Fait que cette année, on a réglé cette problématique.
0: Moi, demain, pas demain, mais samedi matin, je serai au départ des courses pour faire de l'animation.
1: Oh.
0: Ça va être le fun.
1: Oui, c'est ça.
0: J'aime toujours ça, faire ça.
1: Et puis, on a beaucoup de courseurs quand même. Là, de coureurs, excuse-moi. Là, ça va être vraiment... ça va être une belle édition. Je pense qu'on va dépasser de 1000 coureurs avec la course en couleur.
0: Là, je vous invite tout de suite à visiter festival-sportif.com pour la programmation complète, tous les détails. Mais parle-moi de la zone famille. Parce que, oui, il y a des sportifs. Oui, il y a des maniaques de conditionnement physique puis de plein air et tout ça. Mais il y a des familles aussi qui veulent permettre aux enfants de s'amuser.
1: Yes, donc la zone famille BTL Immobilier qui va être là cette année. On va avoir, bien évidemment, la zone food truck. En fait, on l'a mis dans la zone famille cette année, sur la piste d'athlétisme. Là, ceux-là qui savent c'est quoi, là, c'est la grosse piste verte. Là. Donc, on a des jeux gonflables, on a une maquilleuse, la barbe à papa. On va avoir les food trucks qui vont être là. On a des toiles aussi pour le soleil, parce que cette année aussi, c'est une nouveauté. On a mis des toiles pour de l'ombrage. Il y en a pour tous les goûts, pour de vrai, Jeff. Puis, c'est en passant, c'est un des critères principaux pour avoir Desjardins comme partenaire, c'est de toucher à tout. Les attitudes, saines attitudes de vie, jouer avec les barfaits, de toucher la famille.
0: Ouais.
1: Bref, toutes ces choses-là, ça vient là-dedans.
0: C'est quoi la caravane de jeu WeGoJack?
1: WeGoJack, c'est en fait un gros module de jeu qu'on a des balles, on a des glissades, on a des petits murs d'escalade dedans.
0: Okay.
1: C'est un mini récréophone, mais dans une remorque.
0: Excellent. Donc, toute la fin de semaine, on a vraiment tout prévu. Tout ce qui reste à prévoir, c'est du côté fédéral. Ça, c'est de la faute à Jason Groslo. C'est la météo. Parce que c'est Environnement Canada.
1: Mais moi, la météo, la mienne, tantôt, il annonçait juste un millimètre. Météo Média, il est différent qu'Environnement Canada.
0: Bon, tant mieux.
1: Fait
0: bonne
1: que
0: nouvelle.
1: Prévoyez votre crème solaire. Ça va être important.
0: Bon, ben génial. Est-ce que vous avez toujours besoin de bénévoles en fin de semaine ou c'est pas mal comblé?
1: Ça vient pas mal comblé. Je vais être franc. Toi, il restait ce soir le baseball. En fait, c'est eux autres qui s'occupent de l'entrée. Il manque 4 places que j'ai vues avant de rentrer. Fait que s'il y en a qui veulent...
0: Écrivez
1: sa page Facebook puis on va vous mettre en contact avec la bonne personne.
0: Sinon, festival-sportif.com pour les détails de la programmation complète des activités à faire tout le week-end. Ça commence ce soir avec le spectacle de Rick Duff. Hey, bon 20e édition. Qu'est-ce qu'on peut vous souhaiter à toi puis tous les bénévoles, toute équipe, là, parce que vous travaillez dans l'ombre depuis un bon moment
1: depuis
0: déjà.
1: Septembre. À chaque année, on recommence en septembre, effectivement.
0: Donc, septembre l'année passée, puis là, c'est la consécration en fin de semaine de tout ce travail, là.
1: En fait, on se souhaite vraiment du oui, le beau temps vient avec, mais du monde qui vont venir bouger, puis du monde qui vont venir voir le festival, venir voir le dur labeur qu'on a fait dans les derniers mois.
0: Puis en même temps, de voir que c'est possible. Il n'y a pas de tranche d'âge négligée pour faire de l'activité physique. On a tous intérêt à le faire.
1: C'est ça.
0: Puis il y a 20 ans, quand ça avait commencé les premières années, honnêtement, je recevais des invités pour venir me parler de ça. Puis après 3 ans, j'ai compris l'importance de ça, puis j'ai arrêté de fumer. J'ai commencé par ça.
1: Ben, ça part à la base.
0: C'est pas pire, hein?
1: En passant, dernière petite affaire, 2 jours, c'est gratuit venir au site. Okay. Fait que grand-maman, grand-papa qui veut venir jouer, encourager ses petits-enfants, ou bref, vont venir jouer dans la zone famille, c'est gratuit en journée. Il y a un frais pour la soirée, en fait, qui est 10$ par soir. Mais si on la jette ce soir, c'est 25$ pour la fin de semaine. Donc, on sauve un 5$. Mais les sportifs, ceux-là qui participent à une activité sportive, ils ont leur bracelet inclus.
0: Qu'est-ce que ça implique? Bon, évidemment, il y a des frais pour voir les spectacles de soir, et c'est tout à fait normal, là, mais les profits, vous allez faire quoi avec ça à la fin?
1: En fait, c'est des bourses qu'on fait à chaque année. Donc, on remet des bourses via des candidatures qu'on fait ou qu'on les réserve pour un projet spécial. Fait qu'on le décide toujours après le festival, voir ce qu'on fait.
0: Mais régulièrement, ça touche des jeunes, oui, puis le sport.
1: Exact, c'est ça.
0: C'est la valeur première du festival.
1: L'an passé, l'école l'accueille, la nouvelle école à Saint-Scott, ont reçu 1 000$ pour s'équiper de ballons pour jouer. Ils ont une super école, mais il n'y avait pas de budget pour faire jouer ballon. Fait qu'ils ont appliqué, ils ont eu ça. Après ça, il y a eu Olivier Penneau, un jeune sportif en devenir, un Elliot Grondin junior, là, on va dire ça, ouais, comme ça, en devenir, ben ouais, qui a appliqué puis qui l'ont eu. Puis il faut penser que ce n'est pas le festival qui choisit. C'est des partenaires financiers du festival qui se réunissent ensemble et qui lient les chartes.
0: Il détermine les récipiendaires de chacune des bourses.
1: C'est pas le comité organisateur.
0: Est-ce que tu as déjà évalué le montant total qui sera remis en termes de bourse, là, grosso modo?
1: Ben, en fait, qui a déjà été donné avec le passé. Ouais. Maintenant, c'est trop dur, malheureusement, de le calculer. Là, les derniers chiffres, on pourrait dire, mettons, depuis, on va dire COVID, là, on a donné environ 25 000. Là.
0: Ben, c'est très bien. Ouais. Bravo. Bravo à toi, toute l'équipe de bénévoles. Je vous souhaite beaucoup de succès. Pas beaucoup de pluie, mais surtout beaucoup de plaisir en fin de semaine.
1: Si il y a de la pluie, tant qu'il y a de la chaleur, on va être correct.
0: Ben, puis je vais être là, moi, samedi matin avec
1: Super.
0: Plaisir.
1: Merci, Sam. Merci beaucoup.
0: Merci beaucoup. Samuel Vachon, le président du Festival sportif Desjardins de Sainte-Marie. On en est à la 20e édition. Manquez pas ce rendez-vous. Entre autres, ce soir, spectacle de Rick Duff sous le chapiteau. C'est sur le site de la polyvalente Benoît Vachon à Sainte-Marie. OK, 7h51. Les messages, on revient dans un petit moment avec la musique, c'est sûr. Et puis, on aura les nouvelles de 8 heures. Ouais, absolument, parce que ça, c'est un incontournable. Je vous souhaite un bon jeudi, un bon début de journée. Merci d'avoir choisi les 100 000 matins au meilleur de la musique au 101.5. 100 000
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0: 58. Dans un petit moment, Louis-Philippe va nous livrer l'actualité nationale et internationale. On aura les nouveautés de la semaine, boutiquelecargo.com, mais aussi la chronique automobile avec Marc Bouchard. Bon début de journée. Bon jeudi. Bienvenue au 101.5.
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0: C'est rouge foncé sur Robert Clich, direction Québec, à partir de l'avenue de la Rotonde à Charny. La congestion se maintient jusqu'en approche finale pour le tablier du pont Pierre-Laporte. C'est rouge sur l'autoroute 20 Est, tout de suite après la sortie Saint-Nicolas. Pour ce qui est de la 20 Ouest, visiblement, ça se passe plutôt bien. Il y a de la résistance tout de suite après Chemin du Sault Saint-Romuald pour rentrer sur Québec. C'est rouge sur le pont de Québec, c'est rouge sur le boulevard Laurier et c'est au ralenti entre Henri IV et l'Université Laval. Le boulevard Charest, direction Est, entre Duplessis et Saint-Sacrement. Sur la rive sud, autoroute 20, si vous êtes en direction Lévis, vous allez devoir appliquer les freins à la hauteur du photoradar à Saint-Romuald jusqu'à la hauteur de la rivière des Etchemins. Ça, c'est dépassé le secteur Saint-Jean-Chrysostome. Mais dans les bretelles de l'autoroute 20 Est aussi, il y a de la résistance. C'est le cas notamment de Charny, Saint-Jean-Chrysostome, Saint-David et Lévis-Centreville.
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2: Bon jeudi, ici Louis-Philippe Arnoirel. Le gouvernement libéral a présenté son projet de loi qui obligerait les plateformes de réseaux sociaux à bloquer l'accès aux enfants de moins de 16 ans, sauf si elles adoptent des mesures de protection suffisantes. Cette loi imposerait aussi des obligations aux agents conversationnels dotés d'intelligence artificielle, notamment pour prévenir la diffusion de contenus préjudiciables et intervenir en cas de situation de crise. Le ministre de la Culture, Mark Miller, affirme que ces mesures visent à protéger les enfants en ligne. Il espère obtenir l'appui de tous les partis. La loi prévoit également la création d'une commission indépendante sur la sécurité numérique. Tel que promis par Christine Fréchette, le gouvernement caquiste relance le PEC, le programme de l'expérience québécois, un programme d'immigration très populaire qui avait été fermé en novembre 2025 dans la controverse. Entre 8 000 et 12 000 personnes pourraient être admissibles et il n'y aurait pas de plafonnement, selon le ministre de l'Immigration, François Bonnardel, ce qui est bien loin des estimations précédentes qui étaient autour de 125 000. La première période de dépôt de candidature sera destinée aux personnes qui répondaient aux conditions d'admissibilité au 19 novembre, lorsque le programme a été fermé. La période de dépôt des candidatures s'ouvre le 2 juillet et s'étend jusqu'au 31 octobre. Et pour terminer, la gratuité des contraceptifs au Québec coûterait environ 22 millions de dollars par an, selon un rapport de l'Institut de recherche et d'information socio-économique. Cette mesure excluant les condoms pourrait réduire de 25 % les grossesses non planifiées, qui représentent des risques pour la santé et des coûts élevés pour l'État. Le rapport estime que des méthodes efficaces comme le stérilet et l'implant, coûteuses pour de nombreuses femmes, seraient davantage utilisées. L'IRIS appelle aussi à une meilleure éducation sexuelle et des services de santé sexuelle accessibles pour faire de cette initiative un pilier de santé publique. C'est ce qui complète vos actualités Arsenal Média. Passez une bonne journée sur nos ondes.
3: Au hockey, les Golden Knights de Vegas et les Hurricanes de la Caroline chercheront à briser l'égalité de la série à l'occasion du cinquième match de la finale de la Coupe Stanley ce soir à Raleigh. Les Phillies de Philadelphie ont frappé 3 coups de circuit et ont tout de même résisté à une remontée tardive des Blue Jays pour finalement l'emporter 7-4 hier à Toronto. Défaite de 7-5 pour les Red Sox de Boston face aux Rays de Tampa Bay. Victoire de 8-4 pour les Yankees de New York sur les Guardians de Cleveland. Ligue frontière, défaite de 9-7 pour les Capitals de Québec contre les Boulders de New York. Québec complète son séjour dans la grosse pomme ce soir à 18h50. Basketball, les Knicks ont effacé un retard de 29 points pour défaire les Spurs de San Antonio 107-106, oui, hier à New York, prenant les devants 3-1 dans la finale de la NBA. Le prochain match sera présenté samedi 20h30 à San Antonio. La coup d'envoi de la Coupe du monde de soccer masculin aura lieu aujourd'hui avec la tenue de 2 rencontres. En après-midi, le duel Mexique-Afrique du Sud à Mexico, suivi d'un affrontement Corée du Sud et Tchéquie en soirée à Zapopan, toujours au Mexique. Pour sa part, le Canada disputera son premier match demain contre la Bosnie-Herzégovine. C'est prévu du côté de Toronto. Des nuages, quelques gouttelettes pour aujourd'hui. Un risque d'orage en après-midi, maximum 28, humidex de 35 degrés. Des nuages pour ce soir, la nuit prochaine, des risques d'averse à 40 % minimum de 20. Demain, des nuages, des risques d'averse, il pourrait y avoir moins d'un millimètre de pluie demain vendredi. 23 au maximum, humidex de 32. Des averses pour samedi, 25 degrés. Des nuages avec des risques d'averse pour dimanche et 23. Et actuellement, ben, partout où vous êtes, on est à 21 degrés.
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Bon jeudi, on est à 10 jours officiellement de l'été. Je vous ai dit 21 degrés, ça vient de changer. 22, Saint-Georges et Beauceville. 23, du côté de Sainte-Marie. Dans les prochaines minutes, on aura les opportunités d'économiser gros avec les nouvelles offres sur Boutique Le Cargo qui arrivent aujourd'hui. Sur le coup de 10 heures, je vous en reparle. Marc Bouchard sera là pour sa chronique automobile. Mais en musique, on va s'offrir deux chansons qui, assurément, vont vous faire plaisir. Il y aura Knox Buckley avec Crazy, mais on débute avec Homewrecker. Voici Somber, parce qu'en Beauce, le meilleur de la musique, c'est facile. C'est O-101.5. Bon jeudi.

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1: 8h18 minutes dans vos 100 000 le matin. On va parler voiture, entre autres de la Mazda CX-5 avec mon ami Marc Bouchard. Salut, comment vas-tu?
2: Ça va très bien, toi, mon cher.
1: Ben oui, ça va bien. C'est un beau véhicule, c'est spacieux comme automobile.
2: Ouais, en fait, c'est quand même un VUS compact. Donc, c'est un VUS qui est milieu de gamme, je te dirais, en termes d'espace. Mais la beauté, c'est que cette année, on l'a redessiné, on a changé certains éléments. Et c'est toujours un risque quand on fait ça avec un véhicule comme le CX-5, parce que, entre toi et moi, c'est pas mal le pain et le beurre chez Mazda, le CX-5. Hein?
1: OK, parce que c'est le véhicule le plus vendu, le plus populaire?
2: Exactement. C'est le plus populaire, c'est celui qui répond le mieux aux besoins, parce qu'il est, comme tu l'as dit, assez spacieux, capable d'aller dans des conditions peut-être un petit peu plus difficiles avec le rouage intégral, et puis aussi un véhicule très urbain qui fait tout à fait le travail. Bref, c'est un véhicule qui est très polyvalent et qui connaît pas mal de succès et qui, pour un VUS, est amusant à conduire. Parce que souvent, on le sait, les VUS, c'est un peu ennuyeux, hein, on va se le dire. Donc, ça nous permet d'avoir un véhicule qui est quand même assez amusant à conduire, qui est agréable. Cette année, ce qu'on aurait fait, ben, en termes de design, je te dirais que bon, tu feras pas le saut, là. C'est-à-dire qu'il se ressemble quand même. La partie arrière a été considérablement modifiée.
1: Est-ce que c'est la version qu'on a comme l'impression que le véhicule a été étiré, allongé?
2: Ben, un petit peu, mais c'est surtout dans la partie arrière, on a arrondi certains éléments. Et si tu veux le reconnaître facilement, c'est simple. Il n'y a plus de logo Mazda comme tel. On a tout simplement écrit le mot Mazda.
1: OK.
2: Donc, ça donne vraiment une allure beaucoup plus moderne, beaucoup plus stylée. Dans l'habitacle, on a considérablement modifié la planche de bord parce qu'on arrive notamment avec des écrans de plus grande dimension. Un des défauts, en fait, des anciens Mazda, c'est que le système d'infodivertissement était un petit peu désuet. Il était d'une lenteur désespérante. Et il n'était pas tactile dans certaines conditions parce que Mazda disait « c'est pas assez sécuritaire ». Donc là, ils l'ont rendu tactile. Ils ont peut-être été un peu trop loin dans l'autre sens, je te dirais, parce qu'ils ont littéralement retiré presque tous les boutons.
1: Ouais.
2: On aurait aimé qu'ils en gardent une couple, notamment au niveau des sièges chauffants, mais dans l'ensemble, ça donne une allure beaucoup plus moderne, beaucoup plus contemporaine. Donc ça, c'est très agréable.
1: Ça se fait en 4 cylindres, mais parle-moi des performances et de la consommation de carburant de ce véhicule-là.
2: Ben voilà. Et là, tu soulèves un élément intéressant parce que on avait auparavant un 4 cylindres turbo et un 4 cylindres ordinaire. On a décidé d'annuler le turbo parce qu'on dit qu'il ne se vendait pas. Il était, c'est vrai, plus dispendieux. Donc, on a décidé de l'annuler. Il n'y a que la version atmosphérique qui est un petit peu juste en termes de motorisation, je te dis. Des fois, là, quand tu accélères pour rentrer sur l'autoroute, là, t'aimerais ça avoir un petit peu plus de puissance. Et ça fait grogner le moteur un peu. Mais dans l'ensemble, si vous êtes surtout un utilisateur urbain, c'est parfait. Et ça crée une économie de carburant qui est quand même beaucoup plus intéressante.
1: Mais c'est drôle
2: que... La grande nouveauté, c'est qu'ils vont remplacer l'an prochain le turbo par une version hybride. Okay. Et là, bien évidemment, la consommation sera définitivement plus basse.
1: Mais en même temps, là, quand ce véhicule-là, tu dis qu'il gronde quand tu es en accélération pour te lancer sur l'autoroute, par exemple... Est-ce que le rapport de 6 vitesses est pas plus performant que ça? C'est-à-dire que comme il y a 6 vitesses, tu t'attends à ce que, bon, ben, permets-moi l'expression, mais que c'est les rapports de vitesse se shiftent plus rapidement, là?
2: Ben, en fait, tu vois, non, parce que la grande mode actuellement, c'est les 9 et les 8 ou 9 vitesses. Donc, à 6 vitesses, on est un petit peu en deçà des autres. C'est un choix qu'on a fait du côté de Mazda parce qu'on a voulu garder une, je te dirais, plus de latitude au niveau du régime moteur. Donc, ça permet d'avoir une conduite qui est plus inspirée. Et un élément dont je dois absolument te parler, c'est le rouage intégral. Pourquoi? Parce que chez Mazda, on a décidé qu'on faisait confiance à son rouage intégral. C'est-à-dire que, contrairement à d'autres compagnies où tu dois sélectionner, je suis sur le sable, je suis sur la boîte, je suis sur la neige, dans ce cas-ci, tu te mets en mode hors-route, et c'est le véhicule lui-même qui détermine quelle est l'adhérence qu'il a et comment il réagit. Et ça te permet d'avoir un véhicule qui se comporte toujours de la même façon, peu importe les conditions.
1: Parle-moi du prix, mais surtout de la disponibilité du véhicule au Canada, parce qu'il y a certains fabricants, certains vendeurs de voitures qui parfois ont de la difficulté à avoir de l'inventaire.
2: Ben, dans le cas du CX-5, il n'y a pas vraiment de problème au niveau de l'inventaire, parce que c'est un véhicule, comme je te l'ai dit, qui est très populaire, donc ça vaut quand même, c'est assez facile d'en trouver. Chez Mazda, ce qu'on a retardé, en fait, c'est les versions hybrides, entre autres du CX-50, qu'on a n'importe plus parce qu'elle était faite aux États-Unis et que ça coûtait trop cher de tarifs. Donc ça, évidemment, c'est plus difficile. En revanche, ben là, on est tout à fait dans un prix qui est compétitif avec ce que les autres proposent. Donc, pour un VUS compact, là, c'est entre 35 et 45 000, je te dirais, à peu près. Ce qui est intéressant chez Mazda, cependant, c'est qu'on a pris un petit virage un peu luxueux. Donc, même si c'est au même prix que les autres, on a une petite qualité de finition intérieure qui est un peu différente. Sincèrement, ils ont bien réussi le CX-5. Mon seul bémol, c'est vraiment la motorisation, à mon sens, qui est un peu faible, mais pour le reste, c'est vraiment un très bon véhicule.
1: C'est génial, Marc. Merci beaucoup, mon ami, puis on se retrouve jeudi prochain.
2: Avec plaisir. Bye-bye.
1: Salut, merci. Marc Bouchard, notre Gotchard qu'on vous propose chaque jeudi dans les 100 000 matins au 101.5, mais aussi que vous pouvez lire tous les week-ends sur mabose.com. 8h24 dans vos 100 000 matins. On aura l'actualité avec Benjamin Aubert, coup d'œil circulation, mais aussi je vous proposerai un classique Grand Bazou, l'émission qui est diffusée du lundi au vendredi midi avec Richard Z. Sirois au 101.5.
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1: OK, pour accéder à Québec, c'est encore au ralenti sur Robert Clich, direction nord. Tout de suite après la structure du Canadien national, c'est jaune, mais ça vite, ça change au rouge. Et la congestion se maintient jusque sur le tablier du pont Pierre-Laporte, je vous dirais jusqu'à la hauteur du chemin Saint-Louis du côté nord. C'est particulièrement surchargé sur la 20 direction Lévis, compte tenu des travaux. Tout de suite après la bretelle à Charny, ça ralentit ses codes rouges jusqu'à la hauteur pratiquement de la raffinerie de pétrole Valero. Par la suite, ça reprend du rythme. Région de Québec, c'est assez lourd comme circulation. C'est au ralenti à peu près partout. Sinon, pour le reste, ça circule bien. Vous rappelez que jusqu'au 14 juin, il y aura des opérations policières pour mesurer la vitesse à laquelle on conduit aux abords des chantiers routiers. Et chose certaine, ne soyez pas interceptés en dépassant les limites de vitesse parce que les amendes sont doublées.
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10: Bonjour, ici Benjamin Aubert. Voici vos actualités. La municipalité de Saint-Éphrem-de-Beauce a déposé un projet de modernisation de près de 5 millions de dollars pour son aréna dans le cadre du programme provincial d'aide financière aux infrastructures récréatives, sportives et de plein air. Le projet vise notamment à remplacer le système de réfrigération vieillissant, améliorer l'efficacité énergétique du bâtiment et renouveler les bandes ainsi que les baies vitrées de la patinoire. La municipalité espère obtenir une subvention pouvant couvrir jusqu'à 66 % des coûts et compte aussi solliciter des partenaires du milieu pour compléter le financement. Fermé dans la controverse en novembre 2025, le gouvernement du Québec a annoncé hier la relance du PEC, le programme de l'expérience québécoise. Entre 8 000 et 12 000 personnes pourraient être admissibles, selon le ministre de l'Immigration, François Bonnardel. La première période de dépôt débutera le 2 juillet et s'étendra jusqu'au 31 octobre pour les candidats qui répondaient aux conditions d'admissibilité au 19 novembre 2025. Une seconde phase suivra avec des critères qui restent à définir. L'ancien maire de Beauceville-Est et premier maire de Beauceville après les fusions municipales, Réal Bernard, est décédé le 2 juin dernier à l'âge de 92 ans. Il avait dirigé Beauceville-Est de 1971 à 1973, puis Beauceville de 1973 à 1977 après les fusions entre les deux municipalités. La ville a mis son drapeau en berne pour quelques jours à la suite de l'annonce de son décès. Le service de sécurité incendie de Saint-Georges entreprend sa campagne annuelle de vérification des avertisseurs de fumée dans les résidences et immeubles à logement. Les pompiers visiteront les domiciles afin de vérifier la présence, l'emplacement et le bon fonctionnement des appareils. La ville rappelle que les propriétaires doivent fournir des avertisseurs de fumée fonctionnels de moins de 10 ans, tandis que les locataires sont responsables du remplacement des piles. Et enfin, le président américain Donald Trump affirme que l'économie des États-Unis n'a pas besoin du Canada et qu'il n'envisage pas de renouveler l'accord de libre-échange nord-américain. Interrogé par des journalistes hier à Washington, Trump a critiqué le déficit commercial des États-Unis avec le Canada et a estimé que les États-Unis pouvaient se passer des exportations canadiennes, notamment dans les secteurs de l'automobile, du bois d'œuvre et de l'énergie. Voilà, c'est ce qui complète. 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
1: Météo pour aujourd'hui. Il est question de nuages, de quelques gouttelettes, mais pas de façon soutenue. Il y a un risque d'orage en après-midi. On parle d'un maximum de 28, humidex 35. Des nuages pour ce soir, la nuit prochaine. Là aussi, il pourrait y avoir quelques gouttelettes, mais rien de majeur, avec un minimum de 20 degrés la nuit prochaine. Demain, vendredi, des nuages, des risques d'averse à 40%, moins de 1 mm demain, maximum 23, humidex de 32. Samedi, possiblement des averses 25 au maximum, des nuages avec des risques d'averses pour dimanche 23, des averses pour lundi avec 21, les normales de saison 23 le jour et 10 la nuit. Et actuellement, on est à 23 degrés, centre-ville Sainte-Marie. 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

merci d'avoir été là. Je vous dis à demain, 6h, pour une autre des 100 000 matins. Comme je vous dis, pratiquement tous les jeudis, si vous aimez le style de radio qu'on vous offre, ben visitez les commerces qui s'associent à nous. Comme ça, toute l'équipe sera de retour demain. Hey, portez-vous bien. Bon jeudi. On se retrouve demain à compter de 6h. Salut, bonne journée.

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3: Une autre belle journée à vos côtés. Bienvenue à Haut pour le meilleur de la musique. Mon nom est Stéphanie Gagné. Un bonheur de vous accompagner jusqu'à midi. Et je salue les petits nouveaux. Il y a toujours des petits nouveaux ici. Vous êtes chez vous. Bienvenue. Et ce matin, on va parler de la Pat Patrouille et les Backstreet Boys qui vont travailler ensemble. Les banques alimentaires pour les animaux qui sont de plus en plus populaires. Et Mick Jagger qui chante dans un pub à Oxford en surprise. Sinon, en musique, Creed en nouveauté. Talk, chanson que j'adore. Mumford & Son et à l'instant, son vrai nom est Collins Obinna Chibueze. D'où son surnom ou son nom d'artiste, Chabouzé, a bar song tipsy qu'on vous offre avec le meilleur de la musique à haut en ce jeudi matin.

entrevue sur le web ou encore en direct, le Carpool Karaoke de James Corden avec Paul McCartney. C'est un animateur qui se promène en auto, puis il y a des artistes avec lui. Puis là, on fait des niaiseries. Il le fait avec Sir Paul pour visiter Liverpool, sa maison d'enfance, son quartier. Vraiment un beau, beau moment pour finir dans un pub, pour donner un petit show surprise à des clients. Mais il est arrivé la même chose, ou presque, à Mick Jagger, il y a quelques jours de ça. Je vous explique toute l'histoire dans quelques minutes, mais juste avant, le meilleur de la musique, Creed et With Arms Wide Open, à O

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1: C'est arrivé il y a quelques jours de ça et les images circulent sur le web et ça s'est passé au Half Moon. C'est un pub, petit pub de rien là, à Oxford au Royaume-Uni où il y a souvent rassemblement de musiciens où on fait des traditionnels irlandais. Puis là, comme le dit une personne qui était sur place qui s'est confiée au quotidien de Sun, il dit on était assis à côté d'un groupe lorsqu'il y a quelques personnes qui sont approchées des musiciens. J'ai aperçu l'un d'eux de profil puis je me suis dit attends un peu là, c'est Mick Jagger. Quelques instants plus tard, quelqu'un qui est allé au piano, Mick Jagger s'est mis à chanter une chanson folk qui s'appelle Handsome Molly à plein poumon. Puis le plus surréaliste, c'est presque personne semblait réaliser que c'était Mick Jagger. C'était comme trop intense pour que ce soit lui. Il n'y avait pas trop de foule. On voyait vraiment à quel point Mick s'amusait. Alors, on peut dire, c'est être à la bonne place au bon moment. C'est un beau coup de cœur pour toute l'équipe de O. C'est Time Machine et Talk. Ça s'en vient dans quelques minutes à peine.
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R.E.M., Man on the Moon, hommage à Andy Kaufman à la façon de Michael Stipe. Ça s'en vient dans quelques minutes. Et vos infos à haut.

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1: Dans la controverse, en novembre 2025, le gouvernement du Québec a annoncé hier la relance du programme de l'expérience québécoise. Entre 8 000 et 12 000 personnes pourraient être admissibles, selon le ministre de l'Immigration, François Bonnardel. La première période de dépôt débutera le 2 juillet et s'étendra jusqu'au 31 octobre pour les candidats qui répondaient aux conditions d'admissibilité au 19 novembre 2025. Voilà, c'est ce qui complète. 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

fait penser à des beaux parties de camping, cette chanson de Bleu Jeans Bleu Scotch and Poche pour le meilleur de la musique à Auch. Salut ceux et celles qui rêvent à leur beau week-end prévu au camping avec les amis. Ça se peut très, très bien que ce soit un menu pour vous. Et dans les prochaines minutes, on vous présente ce mariage entre la Pat Patrouille et les Backstreet Boys. Ouais, imprévisible, mais succès garanti. L'explication pour vous dans quelques minutes, mais juste avant, Fix You, Coldplay à Auch. 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
1: Il faut dire que je considère avoir eu beaucoup de chance. Moi, ma fille n'a pas trop trippé sur la Pat Patrouille. Mais je sais que pour certains, ça a été très intense. Et là, en parlant d'intensité, oui, il y a les épisodes qu'on peut écouter. Il y a eu un show même d'aréna avec la Pat Patrouille. Et aussi, il y a les chiens de la Pat Patrouille qui auront leur troisième film au cinéma. Puis pour leur donner un peu de courage, les Backstreet Boys ont composé une chanson pour eux, la chanson « Bottle Up » qu'on peut entendre dans la nouvelle bande-annonce du film qui circule. La chanson qui va être dévoilée le 12 juin prochain. Le film sort, lui, le 14 août. Le 12 juin, c'est demain, la toune, et le film, le 14 août. Et là, ça va être dans le monde des dinosaures, oui, parce que Marcus, Chase, Stella, Ruben, Zuma, Rocky et Ryder échouent sur une île peuplée de dinosaures. Alors, beaucoup de gestion avec leur nouvel ami Rex, sûrement un tyrannosaure, qui sera là pour les aider. Alors, à suivre, et je souhaite bon courage aux parents qui ont ça déjà à leur horaire pour cet été. Yellow Card à venir pour le meilleur de la musique à eau.
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Il y a des rumeurs qui disent qu'il habite le Costa Rica. Jean Leloup, ouais, qui a droit à deux hommages cet été dans le cadre des Franco pour l'album Le Dôme, avec ce show aussi, une belle création du Cirque du Soleil présentée pendant tout l'été à Trois-Rivières. On écoute Isabelle, Jean Leloup, à Haut.

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1: Bon. On a dû remettre ça, et c'est ce dimanche que ça va se passer, de 8h à 17h, le rassemblement de la Chaudière qui tient sa 16e édition au parc de l'Île-Ronde de Beauceville. L'événement qui est une exposition de voitures sport antiques, modifiées, et c'est vraiment une preuve d'évolution de l'automobile à travers différentes époques. J'adore aussi ces références qu'on a, ces souvenirs, parce que parfois ça a été nos voitures, nos premières voitures qui sont là, exposées. C'est donc disposé sur l'ensemble du site de l'Île-Ronde. Il y a aussi événement pour l'accueil de Marie Foulée-Poulin au même endroit, mais ça, c'est demain que ça se passe. Détail, pourquoi pas la Beauce via les réseaux sociaux. 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
1: Et qui le connaissait. Selon la police, la victime a été frappée à la tête avec un objet contondant avant que les agresseurs tentent de le poignarder. On ne craint pas pour sa vie. Les suspects, un homme et une femme, sont toujours recherchés. L'enquête se poursuit. Et la municipalité de Saint-Éphrem-de-Beauce a déposé un projet de modernisation de près de 5 millions de dollars pour son aréna dans le cadre du programme provincial d'aide financière aux infrastructures récréatives, sportives et de plein air. Le projet vise notamment à remplacer le système de réfrigération vieillissant, améliorer l'efficacité énergétique du bâtiment et renouveler les bandes ainsi que les baies vitrées de la patinoire. La municipalité espère obtenir une subvention pouvant couvrir jusqu'à 66 % des coûts et compte solliciter des partenaires du milieu pour compléter le financement. Voilà, c'est ce qui complète. 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

Vallière qui sera avec son band pour souligner la fête nationale du Québec le 23 juin prochain à Val-d'Or. Vraiment une belle, belle chance de recevoir cet artiste qu'on aime tous. Je connais personne qui aime pas Vincent Vallière, moi. Personne. Je connais personne qui aime pas faire des économies. 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Shine Down la musique à l'instant. À 11.

Saviez-vous que maintenant, ça existe des banques alimentaires pour les animaux? Ça se retrouve surtout dans les grands centres, mais je vous présente le phénomène dans quelques minutes, mais juste avant, Blue Ridge Band à Oak.

0: Un peu plus tôt, je parlais de banque alimentaire pour les animaux, mais la façon de faire, c'est surtout la SPCA de Montréal, entre autres, qui, pour aider les gens qui peinent à nourrir leur animal de compagnie, leur offre de l'aide avec une banque alimentaire pour les animaux de compagnie. Ça représente quand même 220 kilos de nourriture à chaque mois, entre 10 et 15 familles par semaine qui demandent un dépannage. Il y a de tout, le bol, litière, des colliers, de la nourriture, parce que certaines personnes, par manque d'argent, nourrissent leurs animaux avant même de se nourrir. Et là, on est dans une période de l'année qui est très occupée avec le 1er juillet. On souhaite qu'il n'y ait pas d'abandon. Mais l'inflation, ça se répercute aussi sur les prix de la nourriture. Parfois, c'est la dernière chance avant de devoir abandonner leur animal de compagnie pour des raisons économiques. Alors, ça sauve la vie de bien des animaux. Et parfois, dans des organismes comme les Moissons de ce monde, on peut donner aussi des sacs de nourriture pour les familles qui ont besoin et qui ont des animaux de compagnie. Alors, faut y penser à eux aussi. Et ça pourrait se, disons, être proposé partout au Québec, ce genre d'initiative. Zombie Youngblood, ça s'en vient à haut.
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va se promener pas mal pendant tout l'été. Il sera bientôt à Rivière-du-Loup, le 13 juin, donc dans deux dodos. Sinon, à Lens-Saint-Jean, à Nouvelle, chez eux, en Gaspésie pour la Saint-Jean, à Chicoutimi, à Lens-à-Beaufils, et encore à Repentigny pour la tournée 30 ans Pigeon d'Argile. Voici Kevin Parent à Haut.

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1: Encore une fois, ça a été un bonheur de vous accompagner pendant l'avant-midi. Puis, vous avez aimé ça? C'était le fun? Savez-vous quoi? On remet ça demain! C'est sur le coup de 9h, le meilleur de la musique en avant-midi. Mon nom est Stéphanie Gagné. Je vous laisse au bon soin de Richard Z. Sirois et Sylvain Caron. Lui s'occupe des pitons. La jasette, c'est pour Richard Z avec les anecdotes pour les grands bazous. Dans la prochaine heure, juste dans la prochaine heure, ZZ Top, les Stones, ça s'en vient. Beau dommage et encore les Cowboys fringants. Bonne heure de lunch et à demain!

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10: Bonjour, ici Benjamin Aubert. Voici vos actualités. Une tentative de meurtre est survenue ce matin sur la rue Saint-Georges à Lévis. Un homme dans la fin vingtaine a été attaqué à l'extérieur de sa résidence par deux suspects qui le connaissaient. Selon la police, la victime a été frappée à la tête avec un objet contondant avant que les agresseurs tentent de le poignarder. On ne craint pas pour sa vie. Les suspects, un homme et une femme, sont toujours recherchés. L'enquête se poursuit. Et la municipalité de Saint-Éphrem-de-Beauce a déposé un projet de modernisation de près de 5 millions de dollars pour son aréna dans le cadre du programme provincial d'aide financière aux infrastructures récréatives, sportives et de plein air. Le projet vise notamment à remplacer le système de réfrigération vieillissant, améliorer l'efficacité énergétique du bâtiment et renouveler les bandes ainsi que les baies vitrées de la patinoire. La municipalité espère obtenir une subvention pouvant couvrir jusqu'à 66 % des coûts et compte solliciter des partenaires du milieu pour compléter le financement. Voilà, c'est ce qui complète. 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
2: Ben salut tout le monde, vous êtes en compagnie de Richard Z. Sirois.
3: Merci que t'as été choisi.
2: Non, mais non, c'est pas ça, c'est que... Des fois, je te vois devant moi, mais t'es comme si t'étais soudé à ta chaise.
3: Non, mais regarde, je me suis juste tourné. Ça, ben, je suis resté là de midi hier à là. Je me tourne vers toi.
2: Des fois, t'arrives de bonne heure. 5
3: ah, ben oui,
2: matin.
3: Mais oui, mais il y a d'autres choses que notre show, mais notre show est de la plus grande importance pour accompagner les gens le midi.
2: C'est donc bien fait. Hey, je dis ça, mais c'est un groupe qui travaille ensemble, en fait. Jagger et Richards se connaissent depuis 1962. Ça fait 64 ans qu'ils travaillent ensemble.
3: Pas de bon sens.
2: Hey, ça fait même pas 3 ans, mais on a de la misère à s'en regarder.
3: Non, c'est pas grave.
2: 64 ans à travailler ensemble, à composer des chansons, puis à boire et consommer différentes substances.
3: C'est ça.
2: On va écouter les Rolling Stones avec Sympathy for the Devil, le meilleur de la musique. C'est toujours ici à Oak.

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0: Oh. 11 juin, aujourd'hui, c'est l'anniversaire de Robert Burch. Je sais pas si tu sais qui est Robert Burch.
1: Vite de même, je dirais que non.
0: Bonne réponse. Hey, c'est le chanteur du groupe britannique Rock, Hip-Hop, Electronic Dance, qui s'appelle Stereo MCs.
1: Ah, ben ouais.
0: Ils ont eu un gigantesque succès, eux, fin 80, début 90, avec plusieurs chansons, dont Connected. Je sais pas si tu danses bien, moi je danse pas pantoute.
1: Non, écoute, je danse, ça me prend moins une bière là, pour danser.
0: Moi, j'aime écouter de la musique, mais je peux te scraper une danse en ligne en 3 secondes.
1: Mais c'est quoi? On t'a demandé souvent, moi je sais, là, pour avoir été à ta compagnie en quelques soirées, là, les gens te demandent de danser dans les spectacles, puis tu veux rien savoir.
0: Hey, même dans les parties de Noël d'Arsenal, même après une coupe de verre, là, non, je ne danse pas, mais j'aime la musique dans ce style-là.
1: Ben oui.
0: Celle qui sent bien. J'adore cette pièce. Les Stereo MCs avec Connected, le meilleur dans la musique. C'est toujours ici à O.
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0: Ben ici, c'est toujours le meilleur de la musique sur le réseau Arsenal Média, le plus grand réseau diffuseur au Québec. On a un quart d'heure non-stop devant nous avec, entre autres, Green Day, U2 et les Red Hot Chili Peppers. Et j'ai le sourire aux lèvres parce que Sylvain, pendant la chanson des Stereo MC, je me disais qu'il dansait comme une grenouille.
1: Ben non, écoute, c'est vraiment mon cas.
0: J'essaie d'imager à quoi ça peut ressembler, mais...
1: Non, non, c'est justement, c'est tant mieux, pas de même. ma blonde me dit toujours... À une certaine époque, j'avais quand même pas pire déhanchement parce que bon, j'animais d'un bar pis ça, mais
0: ouais.
1: Là, aujourd'hui, avec le temps, avec l'âge, puis je danse moins, elle me dit que t'as l'air d'un gars que le bassin est soudé au reste.
0: Hey, moi, on m'a déjà dit que je dansais comme une planche à repasser tellement que je suis droit. Avec juste les deux pieds qui
1: bougent. Juste, ouais, tu tournes. Toi, tu tournes, tu danses pas.
0: Hey, ça sent bien ici, les Red Hot Chili Peppers dans un instant avec Scar Tissue. Le meilleur de la musique, c'est toujours ici. Ah, oh!
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1: Il y avait Green Day avec When I Come Around, série finale de la Coupe Stanley. Ça se poursuit ce soir.
2: Et gros match, peut-être le plus important, Richard, de la série finale. Match numéro 5 en Caroline, alors que les Canes ont égalisé la série face aux Golden Knights de Las Vegas. Deux parties de chaque côté. Et ce qui débute aujourd'hui, Richard, et qui va monopoliser quand même une bonne partie des prochains jours, c'est la Coupe du monde de soccer avec deux matchs présentés, dont un l'après-midi, Mexique-Afrique du Sud, c'est à 15h. Le Canada, son premier match, et demain, vendredi, à 15h, face à la Bosnie-Herzégovine.
1: On continue ça avec les frères à cheval, cauchemar, le meilleur de la musique. À l'heure du dîner, toujours ici à O.
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2: Oh. Ben, c'était Niagara avec J'ai vu pour conclure ce show radio. Demain, entre autres, Jean Leloup, Twisted Sister et un grand classique du groupe Boston.
3: Et merci. On termine la semaine demain, mon cher.
2: Hey, déjà.
3: On se vite, hein?
2: Ben, ça a bien été.
3: C'est parce que la musique est bonne. La musique est bonne, mon homme. Puis ça se construit sur haut.
2: Merci, Sylvain, à la production de ce show radio. Demain, ben, on est là, nous, de midi à 13h et dimanche de 9 à 10.
3: Oubliez pas ce rendez-vous très important pour vous réveiller avec un réveil matin naturel.
2: Oui, bon go rock. Hey, à demain, tout le monde.
3: Bye. Salut.
2: Bye.
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14: Bonjour, ici Benjamin Aubert. Voici vos actualités. Une tentative de meurtre est survenue ce matin sur la rue Saint-Georges à Lévis. Un homme dans la fin vingtaine a été attaqué à l'extérieur de sa résidence par deux suspects qui le connaissaient. Selon la police, la victime a été frappée à la tête avec un objet contondant avant que les agresseurs tentent de le poignarder. On ne craint pas pour sa vie. Les suspects, un homme et une femme, sont toujours recherchés. L'enquête se poursuit. Et la municipalité de Saint-Éphrem-de-Beauce a déposé un projet de modernisation de près de 5 millions de dollars pour son aréna dans le cadre du programme provincial d'aide financière aux infrastructures récréatives, sportives et de plein air. Le projet vise notamment à remplacer le système de réfrigération vieillissant, améliorer l'efficacité énergétique du bâtiment et renouveler les bandes ainsi que les baies vitrées de la patinoire. La municipalité espère obtenir une subvention pouvant couvrir jusqu'à 66% des coûts et compte solliciter des partenaires du milieu pour compléter le financement. Voilà, c'est ce qui complète. 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
2: Hello, hello, bon début d'après-midi, 11 juin. Olivier Poitras qui vous retrouve dans le meilleur de la musique. On va être ensemble jusqu'à 15h, jusqu'au trafic. Un gros merci d'être branché sur nos ondes aujourd'hui. C'est un plaisir de vous accompagner. Dans les prochaines minutes, je vais faire plaisir aux nostalgiques. Ouais, je vous dirai comment tantôt. Également, il y a un match d'hockey ce soir. Finale de la Coupe Stanley qui se poursuit. Pour l'instant, on s'en va en musique avec Somber et Homebreaker.

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L'album de ce band-là, il y en a un qui arrive au sommet de la liste. Il est sorti en 1998, c'est l'album Americana. C'est The Offspring qu'on s'offre à l'instant avec Why Don't You Get a Job. Bon jeudi à O.

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1: On vous en parle souvent, mais on vous le rappelle tout le temps, la meilleure façon de retrouver des chroniques à des entrevues, des moments radio que vous avez pu entendre, que ce soit dans les 100 000 matins à compter de 6 heures le matin ou dans le trafic à compter de 15 heures, que ce soit des moments que vous avez manqués ou si vous êtes simplement des curieux, que ça vous tente d'aller voir ce qu'on a fait au courant des derniers jours, dernières semaines, vous allez sur notre site Internet, sur le site de haut, dans la section rattrapage. Vous avez tous les détails. Bonne façon de nous écouter aussi en ligne et de nous avoir partout avec vous. Dans les prochaines minutes qui s'en vient, la musique de Linkin Park avec Numb. Restez là.
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de la Saint-Jean-Baptiste, ça s'en vient dans quoi? Dans 13 jours déjà. Et il y en a un, d'après moi, qui va faire partie maintenant de ces bons vieux classiques de la Saint-Jean. C'est Arpin Lépine qu'on a découvert avec Saint-Félix l'an dernier et qui nous revient avec chance. Bon jeudi à O.

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1: Ben, les nostalgiques seront contents. C'est aujourd'hui le retour officiel de Musique Plus. Non pas à la télévision, mais sur la plateforme TikTok. On nous l'avait dit, 11 juin sera le retour où on va pouvoir découvrir qui sont les nouveaux VJ et de quelle façon va fonctionner cette nouvelle plateforme. Donc, évidemment, on va pouvoir faire découvrir ça aux plus jeunes, ce qui est une très bonne nouvelle. Et donner un petit brin de nostalgie aux gens de mon âge et aux plus vieux. Comme quoi, Musique Plus, à l'époque, c'était tellement hot. Donc, vous avez rendez-vous sur TikTok aujourd'hui. Noah Khan s'en vient au retour.
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8: Bonjour, ici Benjamin Aubert. Voici vos actualités. Les directeurs de la protection de la jeunesse du Québec lancent un appel à faire des enfants une priorité dans les décisions de société. Ils constatent une augmentation des besoins et une complexification des situations familiales, notamment en matière de santé mentale. En Chaudière-Appalaches, les signalements à la DPJ ont bondi de 13% au cours de la dernière année pour atteindre près de 9000 dossiers. Les abus physiques et l'exposition à la violence conjugale sont les motifs les plus souvent retenus dans la région. Une tentative de meurtre est survenue ce matin sur la rue Saint-Georges à Lévis. Un homme dans la fin vingtaine a été attaqué à l'extérieur de sa résidence par deux suspects qui le connaissaient. Selon la police, la victime a été frappée à la tête avec un objet contondant avant que les agresseurs tentent de la poignarder. On ne craint pas pour sa vie. Les suspects, un homme et une femme, ont été arrêtés en début d'après-midi. L'enquête se poursuit. Voilà, c'est ce qui complète. 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
1: Salutations à tous ceux et celles qui sont au travail, au bureau, en train de nous écouter, ou bien ceux et celles qui sont dans la voiture. Un gros merci d'être branchés sur nos ondes en ce 11 juin. On poursuit sans musique avec les Lumineuses et OA, le meilleur de la musique à O.

0: c'est ce soir que ça se poursuit, la finale de la Coupe Stanley entre les Hurricanes de la Caroline et les Golden Knights de Vegas. La série qui est égale 2 à 2. Honnêtement, on a droit à une série finale assez excitante. Merci, hein? Pas beaucoup d'espace. Il n'y a aucune équipe qui peut se compter pour battu, même si tu tires derrière 0-4. C'est fou, hein? Et ça se transporte du côté de la Caroline ce soir à compter de 20h. Et aussi, ben, on surveille toujours ce qui se passe avec le Canadien de Montréal. Est-ce qu'on va finir par bouger dans le cas de Brendan Gallagher? Hein? À suivre. Dans les prochaines minutes, la musique de Luke Combs, ça s'en vient avec Back in the Saddle. Bon jeudi.
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J'en profite pour saluer et encourager tous les élèves qui présentement sont en plein dans leurs examens du ministère. Salutations à vous, un gros bel. J'espère que vous avez étudié. C'est bien important. Hey, la musique de Tame Impala dans les prochaines avec Dracula, ça s'en vient à l'instant. Les sales barbes à haut.

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4: Bonjour, ici Benjamin Aubert. Voici vos actualités. Les directeurs de la protection de la jeunesse du Québec lancent un appel à faire des enfants une priorité dans les décisions de société. Ils constatent une augmentation des besoins et une complexification des situations familiales, notamment en matière de santé mentale. En Chaudière-Appalaches, les signalements à la DPJ ont bondi de 13% au cours de la dernière année pour atteindre près de 9000 dossiers. Les abus physiques et l'exposition à la violence conjugale sont les motifs les plus souvent retenus dans la région. Une tentative de meurtre est survenue ce matin sur la rue Saint-Georges à Lévis. Un homme dans la fin vingtaine a été attaqué à l'extérieur de sa résidence par deux suspects qui le connaissaient. Selon la police, la victime a été frappée à la tête avec un objet contondant avant que les agresseurs tentent de la poignarder. On ne craint pas pour sa vie. Les suspects, un homme et une femme, ont été arrêtés en début d'après-midi. L'enquête se poursuit. Voilà, c'est ce qui complète. 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

Bon jeudi tout le monde, Ali Bombardier qui vous accompagne dans le show du trafic. Juste avant, ben je remplaçais Alexis Lefebvre. Bien content de vous retrouver pour cette dernière de la semaine, parce que là, demain, il n'y en a pas de show de trafic. Non, non, pour moi, demain, c'est comme une journée de congé. Oui, mon congé commence demain. Encore une fois, enchanté tout le monde. Le meilleur de la musique, c'est ici. Vous avez fait le bon choix à O101.5. Puis, tu sais, en Beauce, là, on habite dans une région qui est super magnifique, hein? Mais honnêtement, combien de fois on passe devant une attraction, un sentier ou un village sans jamais prendre le temps de s'y arrêter? Là, pourtant, il y a des endroits extraordinaires à quelques minutes de chez nous que plusieurs beaucerons n'ont jamais visité. Pour vrai, là, jamais, que vous soyez amateur de plein air, de bonne bouffe, d'histoire ou simplement la recherche d'une activité pour une fin de semaine, j'ai découvert une foule d'idées qui pourraient vous donner envie de jouer au tourisme dans votre propre région. Ça vous tente pas de prendre votre char puis faire 40 000 ans de voitures avec les belles routes qu'on a ici au Québec. Donc, je vous donne ça dans les prochaines minutes. Plein d'idées là, pour cet été. Puis sinon, ben, on commence en force avec I Got a Girl à O105. Bon show du retour.

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La Beauce, c'est bien plus qu'une région, là. Parce que moi, ma belle famille habite en Beauce. Mon chum, c'est ses parents, là, comme je le dis, là, habitent en Beauce. Puis c'est tellement un endroit extraordinaire, là. Et tu sais, c'est une façon même de vivre. Ici, là, les grands espaces côtoient les villages chaleureux, les aventures en plein air, se mêlant aux découvertes gourmandes. Et chaque détour réserve une surprise quand tu s'en vas en Beauce. Là. Que vous soyez amateur de randonnée, de vélo, de pêche, de golf ou simplement à la recherche d'un endroit où décrocher, mais je trouve que la Beauce a tout ce qu'il faut pour vous faire revivre un été là mémorable. On peut parcourir la magnifique véloroute de la Chaudière. Je l'ai faite, elle est extraordinaire. Là. Explorer les sentiers qui longent la rivière Chaudière, découvrir des jardins, des vergers, des entreprises agrotouristiques ou encore profiter des nombreux lacs et rivières pour se rafraîchir la bonne petite badane. Là, les amateurs de culture, ils trouvent aussi leur compte, hein. Ils ont plein de musées en Beauce. On a plein de musées, là, de spectacles, aux expositions et aux nombreux événements, là, qui animent la région, tout au long de l'année, que ce soit des festivals, des concerts, des événements sportifs et rassemblements familiaux qui font partie, intégrante de l'identité beauceronne. Mais ce qui rend, je trouve, là, la Beauce unique, ce sont surtout ces gens, hein. Je trouve que les gens sont tellement accueillants, sont fiers de leur région et tous sont toujours prêts à partager leur coup de cœur avec les visiteurs. Et ici, on aime recevoir, rencontrer du monde, notre histoire, faire découvrir ce qui nous passionne. Et que ce soit pour une escapade de quelques heures, une fin de semaine ou des vacances complètes, ben, je trouve que la Beauce offre un mélange parfait de nature, de culture, de gastronomie et de plaisir. Là. Une chose est certaine, là, une fois qu'on y met les pieds en Beauce, là, on comprend rapidement pourquoi il y a beaucoup, beaucoup de gens qui tombent sous son charme. Donc, allez voir, hein, découverte de la Beauce. Il y a plein d'activités que vous pouvez aller faire, puis c'est le fun. L'été approche, là, pas besoin des fois de sortir bien loin. Il y a plein d'affaires en Beauce. Plein d'affaires. 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On s'offre en musique Off Monsters and Men, Little Talks.

0: Dans les prochaines minutes, je vais vous raconter une histoire qui rassemble un scénario de film. Fait qu'imaginez acheter un simple contenant de fruits à l'épicerie, puis tu découvres à l'intérieur l'une des araignées les plus redoutées au monde, là. Ah, moi, c'est ma bête noire, là. T'achètes un affaire à l'épicerie, puis là, tu découvres qu'il y a quelque chose de vivant à l'intérieur. C'est exactement ce qui est arrivé à une famille canadienne. Et honnêtement, après avoir entendu cette histoire-là, il y a des gens qui vont probablement inspecter leurs fruits un peu plus attentivement la prochaine fois qu'ils vont revenir de l'épicerie. Là, je vous raconte ça dans les prochaines minutes. Ah! Déjà, là, j'en ai des frissons, mesdames, messieurs. Lorsqu'on va revenir, Yellow Card avec Bedroom Posters. Restez là. 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
7: Météo. Écoutez, pour aujourd'hui, là, c'est vraiment pas compliqué. C'est sûr que c'est une moins belle journée qu'on a eue, là, si on compare les autres journées qu'on a eues cette semaine. C'est généralement nuageux avec 60% de probabilité d'averse et risque d'un orage maximum de 26. C'est humide, hein, aujourd'hui, là, l'humidex allant jusqu'à 34. C'est collant partout. Demain, vendredi, une alternance de soleil et de nuages avec 40% de probabilité d'averse maximum de 28. Et encore, ça va être très, très, très collant, là. L'humidex pouvoir même aller jusqu'à 36.
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Ah, là, faut absolument que je raconte de quoi. J'espère pas que vous mangez en ce moment. Tabarouette. Une famille de Calgary qui a vécu là, toute qu'une surprise récemment, alors qu'elle venait là, d'acheter des petits raisins. Là. Ils étaient bons, les raisins, là, dans une épicerie. Ben, ils ont découvert une passagère clandestine, plutôt inquiétante, si je peux dire, cachée parmi les petits fruits. Et c'était, watch out, une veuve noire. Là, on n'est pas dans Marvels, là, on n'est pas dans les super-héros. Là, c'est pas une fille là magnifique qui est sortie du fruit. Là. Non, non, non. L'araignée, c'est une araignée là, qui a été retrouvée bien vivante dans l'emballage avant d'être récupérée par des spécialistes. Et selon les experts, il s'agit vraisemblablement d'une veuve noire arrivée accidentellement avec une cargaison de fruits importés. La bonne nouvelle là, c'est que il y a personne qui a été blessé là, parce que c'est quand même assez dangereux une veuve noire là. Mais les spécialistes rappellent d'ailleurs que les morsures de veuve noire demeurent relativement rares et que ces araignées cherchent généralement à éviter les humains lorsqu'elles ont la possibilité là. Donc faut pas trop que tu gosses ça là, une veuve noire si t'en croises une un jour. Et parlant d'araignées, j'ai trouvé un fait quand même cocasse puis étonnant. Là, il existe plus de 50 000 espèces d'araignées connues sur la planète. Essaye de dormir après que je t'ai dit ça. Je l'ai lu. On va avoir de la misère à dormir tantôt, là. Puis tu sais, on dirait que quand je parle d'araignées, on dirait que c'est pareil comme des poux, là. J'ai juste envie de me gratter partout, là. Donc, 50 000 espèces d'araignées connues sur la planète, mais seule une très petite portion possède un venin pouvant représenter un risque sérieux pour l'être humain. Et cette histoire-là, rappelle surtout que ben parfois il y a des petits insectes ou des petits animaux qui voyagent accidentellement à travers le monde dans des cargaisons de fruits, de légumes ou de plantes là, puis c'est pour ça que c'est important de laver ces légumes là. Puis honnêtement, découvrir une araignée dans la maison, déjà c'est déjà assez pour faire sursauter ben du monde là. Mais là, trouver directement dans son sac de raisin à l'épicerie, ça donne soudainement envie de laver ses fruits, la gang. Lavez vos fruits. Dans les prochaines minutes, là, depuis hier, les routes de la Beauce accueillent des athlètes capables de parcourir près de 200 kilomètres à vélo dans la même journée, des cyclistes provenant du Canada, des États-Unis et de l'Europe. Je vous raconte ça dans les prochaines minutes. Sinon, c'est Blind Melon. Ah oui. No Rain à O 101.5. 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

Cyclisme International avec le retour du Tour de Beauce présenté du 10 au 14 juin. Il y a des cyclistes provenant du Canada, des États-Unis, d'Europe et de plusieurs autres pays qui sont réunis pour cette compétition reconnue par l'Union Cycliste International. Le Tour de Beauce, là, c'est loin d'être une petite compétition locale. C'est considéré comme la plus importante course cycliste par étape au Canada et l'une des plus prestigieuses en Amérique du Nord. Ça se passe chez nous, c'est ça qui est le fun. Et plus d'une centaine de cyclistes qui parcourront près de 900 kilomètres à travers la région au cours des 5 étapes de la compétition. Et cette année, les courses, plus les coureurs passeront notamment par Saint-Côme-Linière, Saint-Odilon, le Mont-Mégantic, avant de conclure avec le traditionnel critérium dans les rues de Québec. Là, faut pas manquer ça. Et j'ai trouvé quand même un truc assez intéressant là-dessus parce que lors de certaines portions de course, les meilleurs cyclistes peuvent maintenir des vitesses moyennes de plus de 45 km à l'heure pendant plusieurs heures. Là, c'est pratiquement la vitesse maximale permise dans plusieurs quartiers résidentiels. Là. Ce qui rend, pour venir au Tour de Beauce, le Tour de Beauce si spécial, c'est qu'il permet aux Beaucerons de voir à l'œuvre des athlètes de calibre international sans avoir à traverser l'océan au grand complet pour assister à une grande course européenne. Parce que c'est le fun, ça. Encore une fois, ça se passe ici. Puis honnêtement, après avoir entendu parler de cyclistes qui roulent près de 900 km en 5 jours, plusieurs d'entre nous commencent soudainement à trouver que le trajet à vélo jusqu'au dépanneur, c'est déjà bon pour son entraînement. Déjà très, très bon pour son entraînement. On poursuit la musique avec Guillaume Frenette. C'est nos plus beaux souvenirs ici à Au 101.5.

0: Bon, là, dans les prochaines minutes, je vais vous parler d'une expérience qui a duré un an au grand complet. Un an. Il y a une journaliste qui a décidé de laisser l'intelligence artificielle prendre des décisions à sa place dans plusieurs aspects de sa vie. Puis, tu sais, oui, elle a fait le test, mais je suis pas mal sûr qu'il y en a d'entre vous qui l'ont déjà fait, là. Parce que quand tu as une petite question, des fois, on s'envoie son meilleur ami, ChatGPT. Et honnêtement, quand on voit à quel point l'intelligence artificielle prend de la place dans notre quotidien, la question devient fascinante, là. Est-ce qu'elle peut vraiment nous aider à vivre mieux ou est-ce qu'à un moment donné, il faut arrêter de demander des conseils à un robot? Je vous raconte ça dans les prochaines minutes ici à O. Restez là!
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2: 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L'intelligence artificielle, là, c'est maintenant partout. On est en 2026, là, même si t'aimes pas, l'intelligence artificielle a fait partie de notre quotidien. Elle nous aide, que ce soit à écrire des textes, répondre à des questions, planifier des voyages et même organiser nos journées, là. Mais est-ce que c'est où qu'on peut arrêter? T'sais, c'est jusqu'à où on peut faire confiance à l'intelligence artificielle? Et là, il y a une journaliste britannique qui a décidé de pousser l'expérience à l'extrême, là, en laissant l'IA guider plusieurs de ses décisions pendant une année complète. Et l'objectif, c'était de voir si cette technologie pouvait réellement améliorer son quotidien, là. Fait qu'elle, quand elle avait automatiquement une question, une décision à prendre, elle se tournait automatiquement vers ChatGPT. Et au fil des mois, ben, l'IA lui a proposé des méthodes pour mieux gérer son temps, améliorer certaines habitudes de vie, planifier ses tâches et même prendre certaines décisions qui étaient personnelles. Le résultat de tout ça, là, de un an là, de recherche, selon elle, l'expérience a permis d'améliorer son organisation et sa productivité dans plusieurs situations. Par contre, elle a aussi réalisé qu'une intelligence artificielle demeure un outil et non un remplacement du jugement humain. Je veux bien, là, mais un humain, ça restera toujours un humain, puis un robot, toujours un robot. Et quand on y pense, c'est peut-être ça la grande leçon, parce que l'intelligence artificielle peut nous aider à trouver des idées, à gagner du temps ou à voir les choses sous un autre angle, mais elle ne connaît pas nos émotions, nos valeurs ou notre vécu. C'est un robot, ça n'a pas d'émotion. Puis je suis tombé sur un fait intéressant, selon plusieurs études, des centaines de millions de personnes utilisent déjà des outils d'intelligence artificielle chaque semaine à travers le monde. Il y a quelques années à peine, ça relevait là presque de la science-fiction. Là. Puis honnêtement, il y a sûrement des gens qui écoutent en ce moment là et qui se demandent déjà si l'IA pourrait leur dire quoi manger pour souper ou leur rappeler où ils ont perdu leur clé là, totalement. Là. C'est quand même fou. Ça passe vite là. L'intelligence artificielle, là, faut pas niaiser avec ça. Les trois accords, Marrakech à O105.
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0: Bon, là, dans la prochaine heure, je vais vous parler de quelque chose qui risque de concerner ben des gens dans leur dans les prochaines semaines. Parce que là, déménager, c'est assez stressant comme ça. Là, moi, j'ai ma voisine là qui déménage. Puis elle est stressée, là. C'est fou, là. C'est des sueurs froides, là. Mais parfois, sans même s'en rendre compte, on fait certains choix qui peuvent faire grimper la facture de plusieurs centaines de dollars. Et honnêtement, il y en a un que presque tout le monde fait au moins une fois. Donc, avant de réserver votre camion là, ou vos déménageurs, vous allez peut-être vouloir entendre ça. Je vous explique le tout dans la prochaine heure. Sinon, lorsqu'on va revenir, M&M va se lancer avec Without Me, ici à O105. Restez là.
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2: Bonne fin de journée, ici Benjamin Aubert. Voici vos actualités. Les directeurs de la protection de la jeunesse du Québec lancent un appel à faire des enfants une priorité dans les décisions de société. Ils constatent une augmentation des besoins et une complexification des situations familiales, notamment en matière de santé mentale. En Chaudière-Appalaches, les signalements à la DPJ ont bondi de 13 % au cours de la dernière année pour atteindre près de 9 000 dossiers. Les abus physiques et l'exposition à la violence conjugale sont les motifs les plus souvent retenu dans la région. Une tentative de meurtre est survenue ce matin sur la rue Saint-Georges à Lévis. Un homme dans la fin vingtaine a été attaqué à l'extérieur de sa résidence par deux suspects qui le connaissaient. Selon la police, la victime a été frappée à la tête avec un objet contondant avant que les agresseurs tentent de la poignarder. On ne craint pas pour sa vie. Les suspects, un homme de 42 ans et une femme de 28 ans, ont été arrêtés en début d'après-midi. Ils comparaîtront demain au Palais de justice de Québec. Un jeune conducteur de 18 ans a subi de graves blessures cet avant-midi lors d'une collision avec un camion lourd sur la route 204 à Saint-Adalbert. Selon la Sûreté du Québec, l'accident est survenu alors que l'automobiliste quittait une entrée privée. Il pourrait avoir mal évalué le temps nécessaire pour s'engager sur la route. Son véhicule a été percuté du côté conducteur par un camion transportant du sable. On ne craint pas pour sa vie. Un homme de 29 ans de Saint-Prosper a été arrêté pour conduite avec les capacités affaiblies dans la nuit du 6 juin à Saint-Georges. Alerté par un citoyen qui avait remarqué son état d'ébriété dans le stationnement de la place Centre-Ville, les policiers sont intervenus peu après que l'homme ait pris le volant. Selon la Sûreté du Québec, il a enregistré un taux d'alcoolémie supérieur à 3 fois la limite permise. Son permis a été suspendu, son véhicule saisi et il a été libéré en attendant sa comparution. Voilà, c'est ce qui complète. 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
3: OK, on commence dans la LNH. Juste un petit rafraîchissement, là. Juste vous dire que la finale de la Coupe Stanley est plus serrée que jamais. Les Hurricanes de la Caroline ont déjà créé l'égalité 2-2 dans la série grâce à une victoire de 5-3 lors du match numéro 4 face aux

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1: Bon retour à la maison tout le monde, Ellie Bombardier qui vous accompagne pour le trafic. Oui, en remplacement d'Alexis Lefebvre, j'espère que ça va bien. Habituellement à cette heure-ci, là, on a soit presque fini, on fait le retour à la maison. Mais sinon, si vous êtes toujours au travail, merci d'avoir synthonisé le haut 101.5. Peu importe que vous nous écoutez dans votre char, dans une radio, n'importe où, dans un commerce également. Hein, vous pouvez nous dire aussi que vous nous écoutez. Dérange pas, moi, j'aime bien ça vous saluter. Dans les prochaines minutes, on se parle de déménagement parce que, tu sais, déménager, c'est déjà assez stressant. Parce que, là, écoute, là, parfois, on sent même, on sent, sans s'en rendre compte, OK, là, on fait certains choix qui peuvent faire grimper la facture de plusieurs centaines de dollars. Et honnêtement, il y en a un que presque tout le monde fait au moins une fois. Avant de réserver votre camion là, ou vos déménageurs, là, vous allez peut-être vouloir entendre ça dans les prochaines minutes. Je vais tout vous donner les détails. Inquiétez-vous pas, Bombarder is there for you. Ben là, pourquoi pas arrêter de parler en anglais puis enchaîner avec la musique d'un gars qui connaît vraiment l'anglais. M&M Without Me à O105.

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1: Le 1er juillet approche tranquillement et plusieurs Québécois, Québécoises préparent déjà là pour leur déménagement. Mais selon des experts cités par TVA Nouvelles, il y a certains choix qui peuvent faire grimper la facture beaucoup plus vite qu'on le pense là. Et première erreur, attendre à la dernière minute pour réserver ses déménageurs. Ça là, il y a beaucoup de monde, plus que vous croyez là, qui vont vraiment attendre à dernière minute pour réserver des camions. Là, plus on approche de la période achalandée de la fin de juin et du début de juillet, plus les disponibilités diminuent et les prix peuvent même augmenter. Deuxième élément, sous-estimer la quantité de biens à transporter. Des fois, on dit « Ah ouais, ça va tout rentrer, ça. Hé, tabarouette, tu savais pas que tu avais des cochonneries dans ton garde-robe? » Donc, il y a plusieurs personnes qui pensent avoir besoin d'un petit camion jusqu'au moment où ils vont réaliser que ben, t'sais, le garage, le sous-sol, le cabanon doit aussi embarquer dans le petit camion. Donc, résultat, davantage de temps et parfois des frais supplémentaires. Troisième facture qui peut monter lors d'un déménagement, c'est les objets lourds ou encombrants, que ce soit un piano, électroménager, table de billard ou gros meubles. Ça peut nécessiter plus de main-d'œuvre et d'équipement spécialisé. Là, c'est pas deux gars, là, deux personnes qui vont lever ça, là, une table de billard. Là. Hey, c'est lourd, une table de billard. À moins que t'as acheté ça au Dollarama. Là. Mais écoute, c'est lourd en chien. Là. Faut plus que deux personnes pour soulever ça. Puis, tu sais, ça me fait réfléchir à une affaire parce que, tu sais, on passe souvent des semaines à emballer nos affaires, mais rarement autant de temps à décider de ce qu'on pourrait simplement donner ou vendre avant le grand jour, le jour J. Parce que, tu sais, entre vous puis moi, là, il y a sûrement, hey, je suis sûr à 100% là, qu'il y a des gens qui vont déménager une boîte qui n'ont pas ouvert là depuis leur dernier déménagement juste pour l'arranger dans un autre sous-sol pendant encore 5 ans juste avant de redéménager là. Donc, on fait attention, puis j'espère que vous êtes vraiment pas en retard parce que là, si on regarde les prix de déménagement, là, hey, ça grimpe comme du petit pain chaud. Je sais pas si tu as déjà vu ça, toi, un petit pain chaud grimper, là. Jamais. Moi, jamais. Ah, des fois, je dis des trucs, là, faut pas tout le temps me faire confiance dans mes finales. Corias en chanson avec Le Lendemain.
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1: Bon, là, je vais vous parler d'une erreur que plusieurs personnes font à chaque été. Tout le monde fait ça, là. Tout le monde. Sans même s'en rendre compte, même, là. Tu fais même pas exprès. C'est ça, l'affaire. Parce que, tu sais, on est tous contents de partager nos vacances sur Facebook ou Instagram. Grand-mère aime bien ça. Ma grand-mère, là, elle s'en va en vacances. Elle met tout ça sur Facebook. Tout. On garde les souvenirs. Le monde va voir ça. La plage, le chalet, le camping, le voyage dans le sud. Mais il y a certaines photos qui peuvent révéler beaucoup plus d'informations qu'on le pense. Et honnêtement, après avoir vu la liste des risques, il y a peut-être quelque chose. Là. Quelques publications que vous allez regarder différemment cet été avant de les publier sur les réseaux sociaux. Je vous raconte ça dans les prochaines minutes. Lorsqu'on vient Somber en musique ici à O105, restez là. Oh!

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8: Bon, ben, c'est sûr que c'est une moins belle journée des autres qu'on a eues cette semaine. Mais qu'est-ce qu'il faut des fois? Il faut de la pluie pour nourrir ses arbres et ses plantes à l'extérieur. Donc, c'est des averses aujourd'hui avec un risque d'orage maximum de 26. L'humidex allant jusqu'à 34. Donc, oui, il va pleuvoir, mais en même temps, ça va être collant. Là. Demain, vendredi, c'est une alternance de soleil et de nuages avec un 40% de probabilité d'averses, maximum de 28. Et ça sera encore collant. Là. Humidex allant jusqu'à 36 pour demain.
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si vous faites comme ma grand-mère ou que vous partez en vacances, vous prenez des tas de photos, là, des tas et des tas et des tas, et par la suite, vous publiez ça sur les réseaux sociaux. Parce que, tu sais, les vacances approchent et il y a plusieurs d'entre nous qui vont partager leurs plus belles photos sur leurs réseaux sociaux, mais selon les experts cités par le Journal de Montréal, il y a certaines publications qui peuvent malheureusement attirer l'attention de personnes mal intentionnées. Le premier risque, c'est annoncer involontairement que votre maison est vide. Une photo publiée en temps réel à l'autre bout du pays peut indiquer à n'importe qui que vous n'êtes pas chez vous et il y a personne. Deuxième danger, les informations de localisation. Il y a plusieurs photos qui contiennent des données permettant d'identifier précisément où vous vous trouvez. Hey, il y a du monde, juste pour vous dire, là, il y a du monde qui sont freaks là, dans la vie. Là. Fait que c'est fou, là. Tu peux pas faire confiance à tout le monde, malheureusement. Là. Mais si, il y a du monde qui vont faire leur recherche. Puis, OK, il est vraiment loin, mais aller cambrioler sa maison. Troisième élément, les objets de valeur. Ça, là, une photo montrant des bijoux, des équipements coûteux ou certains détails de votre résidence peut fournir des renseignements utiles à des fraudeurs ou même des voleurs. Les spécialistes recommandent donc d'attendre son retour pour publier certaines photos, de limiter les informations visibles et de vérifier ses paramètres de confidentialité. On le fait pas souvent, mais il faudrait le faire. Il faudrait vraiment le faire. Donc, tu sais, oui, c'est le fun, publier des photos, etc., etc., mais faites-le après le travail. Tu sais, des fois, on est comme, hey, il faut absolument. Non, il n'y a rien qui presse. Il n'y a absolument rien qui presse. Moi, je le fais tout le temps. Là. Vous faites ce que vous voulez, hein, mais moi, je le fais tout le temps après mes vacances. Et honnêtement, il y a probablement quelqu'un qui écoute en ce moment, puis présentement, depuis une petite plage, je sais pas, là, puis une petite photo déjà prête là, à être publiée sur Facebook. Peut-être qu'il va attendre son retour cette fois-ci, surtout si ça peut lui éviter une mauvaise surprise en rentrant à la maison. Et où ma PlayStation? Ah, est volée. Quand avec Adam et Eve, ici à 105. 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

0: OK, on va prendre une courte pause, mais là, hey, attends, là, ça veut pas dire qu'il me pause qu'il faut que tu t'en vas, là. Non, parce que là, le meilleur de la musique arrive, tant qu'avec Time Machine, mais sinon, je vais vous parler d'une méthode qui est devenue extrêmement populaire pour perdre du poids. Ouais, peut-être que, tu sais, vous la faites déjà sans le savoir. Il y a plusieurs personnes qui jurent que par cette fonction qui est une merveille pour certaines personnes. Mais là, il y a une nouvelle étude qui vient rappeler que même quand on perd du poids, c'est pas nécessairement toute une bonne nouvelle. Ça dépend de comment on le fait aussi, parce que là, le chiffre sur la balance raconte pas toujours toute l'histoire. Là. Je vous raconte ça dans les prochaines minutes. Et comme je viens de le dire, love, là, quelques secondes, lorsqu'on se retour Talk avec Time Machine ici à 101.5.
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2: Oh. Bon, y a-tu déjà du monde qui ont fait ça, le jeûne intermittent? J'ai déjà essayé et j'ai trouvé ça tough. Vraiment, vraiment tough. Mais là, ça devient de plus en plus populaire ces dernières années. Et le principe, là, pour ceux qui savent pas c'est quoi le jeûne intermittent, c'est quand même assez simple. T'sais, au lieu de compter les calories, on limite surtout les heures pendant lesquelles on mange. Par exemple, il y a certaines personnes qui vont manger seulement entre midi et 20 heures. Puis jeûne le reste du temps. Donc, ils vont arrêter de bouffer. Ça veut pas dire qu'ils vont arrêter de boire de l'eau, là. Ils vont en boire, mais on arrête de bouffer entre telle heure et telle heure. Et selon une récente étude rapportée par Science et Vie, c'est une méthode qui peut effectivement aider certaines personnes à perdre du poids. Je connais du monde là qui ont fait le jeûne intermittent. Ils ont fondu comme de la glace, là. Mais les chercheurs ont aussi observé quelques limites intéressantes. D'abord, une partie du poids perdu ne provenait pas seulement du gras. Certaines personnes ont également perdu de la masse musculaire. Et donc, en d'autres mots, là, elles ont perdu du poids, mais pas uniquement là où elle l'espérait. Donc, les chercheurs ont aussi remarqué une augmentation de certains indicateurs associés au mauvais cholestérol chez certains participants. Mais tu sais, ça veut pas dire que le jeûne intermittent, c'est mauvais là, pour tout le monde. Mais plutôt qu'il s'agit pas d'une solution qui est miracle. Il existe plein d'autres manières là, pour perdre du poids. Mais le message des spécialistes, c'est assez simple. Parce que perdre du poids, oui, là, c'est bien. Là, si pour toi, t'as perdre du poids, fais-le. Mais préserver sa masse musculaire et maintenir une bonne santé générale, c'est tout aussi important. Là, si toi, tu veux build du muscle, mais tu fais du jeûne intermittent puis tu perds de la masse musculaire, c'est moins dans ton objectif. Là. Puis honnêtement, ça, tu sais, moi, ça me rappelle quelque chose qu'on entend souvent. Là. Il existe pas des recettes miracles, là, la gang. Là. Des fois, je vais voir des vidéos. Ah, si tu mélanges ça avec ça, ça va brûler la graisse. Voyons. Hey, des fois, là, de l'exercice, là, il n'y aura pas de potion magique. Il n'y en aura pas. Donc, faire de l'exercice physique, c'est la meilleure affaire pour perdre du poids. Puis également, la nourriture, là, extrêmement important. Parce que si perdre du poids était aussi simple qu'arrêter de manger après 20 heures, on serait probablement tous en forme olympique depuis très, très, très longtemps. On poursuit en musique avec Simple Plan et Sean Paul. Summer Paradise, ici à O105. 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

0: OK, je vais vous parler d'un événement qui fait bouger la Beauce depuis maintenant 20 ans. Ça fait maintenant 20 ans parce que là, il y a des festivals où l'on vient, tu vas juste pour aller écouter de la musique, et il y a ceux où l'on vient se dépasser, relever des défis, puis parfois même découvrir un sport qu'on n'a jamais essayé auparavant, puis qu'on aimerait bien ça essayer un moment donné. Cette fin de semaine, Sainte-Marie va accueillir des milliers de participants de tous les âges, puis honnêtement, il y a tellement d'activités là qui sera difficile de trouver pour de trouver tout simplement une excuse pour rester assis à la maison là. C'est une belle activité que vous allez pouvoir faire en fin de semaine. Je vous raconte ça dans les prochaines minutes à eau. Restez là.
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2: Bonne fin de journée, ici Benjamin Aubert. Voici vos actualités. Les directeurs de la protection de la jeunesse du Québec lancent un appel à faire des enfants une priorité dans les décisions de société. Ils constatent une augmentation des besoins et une complexification des situations familiales, notamment en matière de santé mentale. En Chaudière-Appalaches, les signalements à la DPJ ont bondi de 13 % au cours de la dernière année pour atteindre près de 9000 dossiers. Les abus physiques et l'exposition à la violence conjugale sont les motifs les plus souvent retenu dans la région. Une tentative de meurtre est survenue ce matin sur la rue Saint-Georges à Lévis. Un homme dans la fin vingtaine a été attaqué à l'extérieur de sa résidence par deux suspects qui le connaissaient. Selon la police, la victime a été frappée à la tête avec un objet contondant avant que les agresseurs tentent de la poignarder. On ne craint pas pour sa vie. Les suspects, un homme de 42 ans et une femme de 28 ans, ont été arrêtés en début d'après-midi. Ils comparaîtront demain au Palais de justice de Québec. Un jeune conducteur de 18 ans a subi de graves blessures cet avant-midi lors d'une collision avec un camion lourd sur la route 204 à Saint-Adalbert. Selon la Sûreté du Québec, l'accident est survenu alors que l'automobiliste quittait une entrée privée. Il pourrait avoir mal évalué le temps nécessaire pour s'engager sur la route. Son véhicule a été percuté du côté conducteur par un camion transportant du sable. On ne craint pas pour sa vie. Un homme de 29 ans de Saint-Prosper a été arrêté pour conduite avec les capacités affaiblies dans la nuit du 6 juin à Saint-Georges. Alerté par un citoyen qui avait remarqué son état d'ébriété dans le stationnement de la place Centre-Ville, les policiers sont intervenus peu après que l'homme ait pris le volant. Selon la Sûreté du Québec, il a enregistré un taux d'alcoolémie supérieur à 3 fois la limite permise. Son permis a été suspendu, son véhicule saisi et il a été libéré en attendant sa comparution. Voilà, c'est ce qui complète. Pour d'autres manchettes, consultez mabosse.com.

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0: Hey, j'ai hâte à l'été. J'ai vraiment hâte. On dirait qu'on est l'été. Bon, là, c'est sûr qu'avec la journée aujourd'hui, ça avait pas de l'air, mais ah, ben ouais, hey, c'était collant, là. Je ressemblais à de la glu. On dirait que quelqu'un m'avait mis là de la colle sur moi. Là, je suis gommant. Une chance que je suis en air climatisé ici dans le studio. Mais là, je suis en train de penser qu'il me reste une heure avant de partir. Tabarouette, ça va être humide dans l'extérieur. Toujours en compagnie de Denis Bombardier en remplacement d'Alexis Lefebvre dans votre émission Le Trafic ici à O101.5. Dès 18h, ben, on ne manque pas l'arrivée de Chuck Noël avec que les meilleurs hits. Que les meilleurs hits ici à O. Là, dans quelques instants, je parlais de l'été, là, mais tu sais, c'est officiellement parti pour le Festival sportif des Jardins de Sainte-Marie. Ça vient de commencer, là, c'est le fun. C'est quoi ça, le Festival sportif des Jardins de Sainte-Marie. Je vous raconte ça dans les prochaines minutes. Sinon, ben en musique, qu'est-ce qu'on va pouvoir avoir? Mumford and Son avec Rubber Band Man. On va avoir du Francis de Grand Prix, si j'avais su. Mais là, en ce moment, c'est l'heure de la Toune qui Punch.
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0: OK. Là, on s'en va avec un groupe californien signé Sublime. Une chanson sortie en 97 qui est devenue l'un des plus grands succès du groupe. Là, écoutez, ça mélange du reggae, du rock, du punk. C'est le genre de pièce qui nous transporte instantanément en plein été, peu importe la météo à l'extérieur. Donc, c'est une chanson là, intemporelle avec un refrain qu'on reconnaît là, dès les premières notes. Et c'est un classique qui continue de faire chanter les foules près de 30 ans après sa sortie. Donc, on l'écoute. Santeria ici, à O105.
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Ah, c'est officiel. C'est parti pour le Festival sportif des Jardins de Sainte-Marie jusqu'au 14 juin. La ville va vibrer au rythme du sport, du dépassement de soi, de pleasure, donc du plaisir en famille avec une foule d'activités organisées partout sur le site du festival. Je le rappelle, c'est à Sainte-Marie. Puis au programme, qu'est-ce qu'il va y avoir? Ça va être le fun parce qu'il va y avoir de la course à pied, du basket, du disque golf et même une populaire course en couleur destinée aux plus jeunes. Fait que, tu sais, mettons, là, que tu sois un athlète expérimenté ou simplement quelqu'un qui aime bouger pour le plaisir, ben, c'est une activité pour tout le monde. Vraiment, c'est une activité pour vous, là. Et ce qui fait la force du festival sportif depuis ses débuts, là, hey, je rappelle, hein, 2005, c'est justement sa capacité à rassembler les gens, les petits, les grands, côtoyer dans une ambiance festive où l'objectif, c'est pas seulement de gagner, là. Enlève-toi ça de la bouche, là. Non, de la tête plutôt, de la tête. Mais c'est surtout de participer, puis c'est d'avoir du fun. Le sport, c'est censé être ça, avoir du fun. Et parlant de sport, est-ce que vous saviez qu'une simple activité physique, là, juste de 30 minutes là, par jour, là, ça peut diminuer, ça peut contribuer à améliorer la santé du cœur? Oui. Tout juste à prendre un petit 30 minutes, là. Je te dis pas de courir un marathon, là, des kilomètres en 30 minutes, c'est pas ça que je suis en train de dire. Prendre l'air, des fois, aujourd'hui, ben là, c'est sûr, là, il annonce de la pluie aujourd'hui. Mais c'est pas tant pire, vous allez pouvoir vous reprendre, là. J'ai checké les températures pour en fin de semaine. Ben, c'est des averses. Il manque de pluie. Fait que, come on, let's go. Mais hey, tu peux courir à l'extérieur avec full de pluie d'en face, là. Tu prends en même temps, là, tu vas suer, mais l'eau va tout enlever ta sueur. Fait que tu vas prendre une douche en même temps. Fait que c'est ça, ça a commencé aujourd'hui, le Festival sportif des Jardins de Sainte-Marie, et ça se poursuit jusqu'au 14 juin.

0: Bon, là, on va se parler de cinéma dans les prochaines minutes, d'un festival de cinéma où plusieurs des films présentés, ça n'a pas été tourné avec des caméras traditionnelles. Pas de gros plateaux de tournage, pas nécessairement des acteurs, parfois même pas d'équipe de production complète. Pourtant, les résultats sont assez impressionnants pour être projetés sur un grand écran. Je pense que vous voyez où que je veux m'en venir. S'il y a personne qui travaille, qui va le faire? Oh, c'est Wally! Ça peut être une révolution à prendre l'intelligence artificielle pour faire maintenant des films complets. T'aimerais-tu ça aller voir un film complet juste sur l'intelligence artificielle? Ça a été tout fait par l'intelligence artificielle. Je vous raconte ça dans les prochaines minutes parce que c'est assez exceptionnel. Merci. Et lorsqu'on sera de retour, Alex Warren, Jelly Roll avec Bloodline ici à 101.5.
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3: Météo. C'est sûr que c'est encore nuageux là, tout au long de la journée, même pour ce soir et cette nuit, avec un 40% de probabilité d'averse. Il y a même une nappe de brouillard qui va se former au cours de la nuit. Là. Ça m'étonne vraiment pas avec le facteur humidex. Là, c'était assez collant, merci, aujourd'hui. Donc, pour ceux qui vont finir très tard ce soir, on est prudent sur les routes. Minimum de 20. Demain, vendredi, déjà la dernière de la semaine, ce sera un mélange de soleil et de nuages avec 40% de probabilité d'averse. Maximum 28, humidex allant jusqu'à 36. Ça sera collant encore demain.
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Il y a un truc qui a piqué ma curiosité. Imaginez le réaliser un film sans avoir besoin d'une équipe de tournage de 50 personnes, de louer du matériel coûteux ou de fermer une rue pendant une journée complète. Là. C'est exactement le genre de question que soulève l'arrivée de l'intelligence artificielle dans le monde du cinéma. À Toronto, là, il y a eu un tout nouveau festival appelé Cinema Shift qui a récemment fait beaucoup jaser. Le concept, là, c'était présenter des films créé en grande partie avec l'aide de l'intelligence artificielle. Puis là, il y a certains réalisateurs qui utilisent l'IA pour créer des images, des décors, des effets visuels et même certaines scènes complètes. Et les partisans de cette technologie, affirmait qu'elle pourrait permettre à des créateurs qui n'ont pas de gros budget de produire des films qui n'auraient jamais pu réaliser autrement sans une grosse équipe. Et peu, tu sais, un peu comme si un ordinateur devenait un nouvel outil dans le coffre à outils des cinéastes. Mais de l'autre côté, il y en a plusieurs, les artistes qui s'inquiètent, hein, parce que là, ils craignent que l'IA remplace certains emplois et fasse perdre une partie du côté humain qui rend les films si uniques. Puis écoute, c'est perdre des emplois aussi, là, c'est perdre un emploi, là. C'est-à-dire que t'as étudié là-dedans. Mettons, moi, j'ai beaucoup de collègues, d'anciens collègues de travail, là, qui ont utilisé en télé, caméra, puis tout ça. Puis là, écoute, ils vont se faire remplacer par l'intelligence artificielle parce que plus besoin, ça coûte moins cher. Et tu t'en viens pas avec le même résultat. Hein, veux pas, puis c'est moins long. C'est ça l'affaire. Honnêtement, la vraie question est peut-être... t'sais, mettons, quand on regarde un film, ce qui nous touche le plus, est-ce que c'est la technologie ou les émotions que l'histoire nous fait vivre? Parce que, pour être franc, il y a déjà assez de gens qui passent 2 heures à choisir un film sur Netflix. Fait qu'imaginez quand il y aura des milliers de films créés par l'intelligence artificielle. Colin, t'auras tellement de choix que tu vas saigner du nez tellement qu'il y en a sur les plateformes. C'est fou. On est de retour en musique et vous écoutez le O101.5 avec Oli Bombardier en remplacement d'Alexis Lefebvre.

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1: La fête des pères. Oh, ça approche. Et j'ai une question pour vous. Pourquoi c'est toujours plus compliqué de trouver un cadeau pour papa que pour maman? En ce moment-là, on est en train de se casser la tête, là. Mais mon petit frère et ma grande sœur, là, on sait pas quoi acheter à papa. On sait pas parce qu'on dirait qu'il existe deux sortes de pères. Ceux qui regardent, ben, qui répondent « j'ai besoin de rien » et ceux qui s'achètent exactement ce qu'ils veulent avant même qu'on ait le temps d'y penser. Le résultat, ben, chaque année, on se retrouve à chercher une idée de dernière minute. Puis nous autres, en ce moment, on est là-dedans. Là. Mon petit frère et ma soeur, là, on est comme « bon, c'est quoi qu'on achète pour pas là, cette année? » C'est fou. C'est vraiment, vraiment, vraiment fou. Donc, j'en jase. Oui, j'en jase dans les prochaines minutes. Et lorsqu'on va revenir, Post Malone, I had some help ici à 101.5.

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Bon, ma fête, c'est la semaine prochaine. Oui, c'est la fin de... c'est la semaine prochaine, mais on va le fêter en fin de semaine. Puis moi, ma fête est tout le temps proche de la fête des pères. Là moi, ma mère a dit, bah, c'est quoi tu veux pour ta fête? J'ai fait une petite liste, puis tout ça. Mais là, c'est bientôt la fête des pères. Ça, c'est tellement plaisant. Fête des pères qui arrive à grands pas, et honnêtement, trouver un cadeau pour son père, là, c'est pas toujours une tâche facile. D'ailleurs, il y a eu un récent sondage rapporté par Yahoo! Pas Mario, là, mais juste Yahoo! Qui indiquait que magasiner un cadeau pour la fête des pères est perçu comme près de 3 fois plus difficile que pour la fête des mères. Ma mère, à chaque année, on est capable de trouver, là, tu sais, on va acheter un petit bijou, puis tout ça, puis tu sais, je connais un peu ma mère là-dessus. Mais mon père... c'est compliqué, là. C'est un casse-tête, c'est un Rubik's Cube, pour vrai, là. Je suis pas capable de faire ça, un Rubik's Cube, là. Fait que c'est compliqué, là. Quand on y pense, je trouve que, quand même, ça fait du sens, là. Parce que combien de fois avez-vous demandé à votre père, là, ce qu'il voulait pour la fête des pères et, vous avez obtenu une réponse genre, rien partout, j'ai tout ce qu'il me faut, là, j'ai rien besoin. Ah, pas, là, au moins, là, s'il te plaît, là. Un effort, qu'est-ce que t'as de besoin, là? Puis c'est ça, là. Ou, admettons, il vous parle d'un outil, d'un gadget ou d'un objet qui lui ferait vraiment plaisir. Puis là, mettons, t'es comme, oh, OK. Hey, parce que là, la dernière fois, mon père, il disait, hey, on n'a pas ça, nous autres, un bidule là, pour calculer la température de la viande. Là, ça m'échappe, là. J'ai un thermomètre, là. C'est ça, un thermomètre pour la viande. Puis là, ça n'a pas tombé dans l'oreille d'un sourd, là. J'ai dit, hey, à mon petit frère puis à ma sœur, j'ai dit là, gardez ça en note là, on achète à papa un genre de thermomètre là pour la viande. Ben devinez quoi? Il se l'est acheté le père. Ah tabarouette. Fait que là on essaye encore de trouver une autre affaire là, selon plusieurs spécialistes du commerce de détail, les pères ont souvent tendance, comme je le disais, à privilégier les objets pratiques et à s'acheter eux-mêmes ce dont ils ont besoin lorsqu'ils en ont besoin. Mais ce qui est intéressant, c'est qu'il y a plusieurs sondages qui montrent aussi que ce que les papas apprécient le plus n'est pas nécessairement un cadeau matériel. Tu sais, il y en a plusieurs là, qui vont dire « Ah ouais, mais il faut que j'achète ça. » Non, pour beaucoup, passer du temps avec la famille et créer des souvenirs arrive même avant les cadeaux. Là. Parce qu'entre vous puis moi, il y a sûrement un père quelque part qui va recevoir une carte, un câlin ou un barbecue avec ses enfants et qui va être plus heureux qu'avec une autre paire de bas. Là. T'sais, mon père, là, tu pourrais lui donner n'importe quoi, d'après moi, puis il va être quand même content. Mais le temps en famille, c'est très, très, très précieux pour lui.

0: C'est déjà fini. Ben oui, c'est fini. Je laisse ma place à Chuck qui s'en vient dans les prochaines minutes avec les hits. Plein de hits ici à O101.5. Je souhaite une très belle fin de semaine. Oui, je vous dis tout de suite une belle fin de semaine parce qu'on se retrouve pas demain. Je remplaçais Alexis Lefebvre cette semaine. On va pouvoir là, se reparler une autre fois. Là. Moi, je suis là pour les remplacements. Quand Alexis, il peut pas, ben Ali is there for the show. Fait que encore une fois, passez une excellente fin de semaine. Bon vendredi pour demain. Là, court de même, là, si vous n'avez pas checké les températures. Eh bien, c'est un mélange de soleil, de nuages pour demain. 40% de probabilité d'averse, mais en plus, ça va être collant demain. Oh, ça va être collant. Ah, oh, l'humidex allant jusqu'à 36. Tabarouette. Même aujourd'hui, je sais même pas pourquoi j'ai mis des pantalons. Sérieusement, je suis collant de partout. Mais là, c'est sûr qu'avec l'air clim en ce moment, je suis vraiment bien. Hey, encore une fois, passez une excellente fin de journée. Puis encore une fois, mon nom, c'est Oli Bombardier, si tu l'avais oublié. Ciao!
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3: Bonne fin de journée, ici Benjamin Aubert. Voici vos actualités. Les directeurs de la protection de la jeunesse du Québec lancent un appel à faire des enfants une priorité dans les décisions de société. Ils constatent une augmentation des besoins et une complexification des situations familiales, notamment en matière de santé mentale. En Chaudière-Appalaches, les signalements à la DPJ ont bondi de 13 % au cours de la dernière année pour atteindre près de 9 000 dossiers. Les abus physiques et l'exposition à la violence conjugale sont les motifs les plus souvent retenus dans la région. Une tentative de meurtre est survenue ce matin sur la rue Saint-Georges à Lévis. Un homme dans la fin vingtaine a été attaqué à l'extérieur de sa résidence par deux suspects qui le connaissaient. Selon la police, la victime a été frappée à la tête avec un objet contondant avant que les agresseurs tentent de la poignarder. On ne craint pas pour sa vie. Les suspects, un homme de 42 ans et une femme de 28 ans, ont été arrêtés en début d'après-midi. Ils comparaîtront demain au Palais de justice de Québec. Voilà, c'est ce qui complète. 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
1: On surveille ce soir le cinquième match de la série finale de la Coupe Stanley entre les Hurricanes de la Caroline et les Golden Knights de Las Vegas. Et justement, Imagine Dragons vient de Las Vegas et ils s'en viennent avec Believer. Là aussi, dans les prochaines minutes, la musique de Tame Impala Dracula. Et pour l'instant, c'est Paradise Coldplay. Tune qui fête son 15e anniversaire cette année en 2026. C'est sur le meilleur de la musique out.

0: La Coupe du Monde s'est maintenant débutée pour l'édition 2026. Le Canada est en action demain après-midi face à la Bosnie-Herzégovine. Et c'est un match qui a lieu à partir de 15h. J'ai l'impression qu'il y a plein des fans de sport qui vont essayer de devancer un peu leur week-end là, en début d'après-midi là, pour aller voir le match quelque part. C'est quand même un gros événement, même si on n'est pas un fan de soccer. Je pense que le hype est là et on a de la musique canadienne justement à l'honneur dans les prochaines minutes avec Bedouin Soundclash qui s'en vient et Theory of a Dead Man RX Medicaid, ça s'en vient.
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va pas mal être dans le pop-punk Hall of Fame dans les prochaines minutes avec Green Day qui s'en vient, Good Riddance. Et pour l'instant, une chanson produite par le batteur de Blink-182, Travis Barker, qui a produit cette collaboration entre Yellow Card et Godchild Bedroom Posters sur le meilleur de la musique.

0: 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C'est tout pour les hits. Notre prochain rendez-vous, c'est au début du week-end, samedi 9h. On a notre rendez-vous avec les 15 plus grosses chansons de la semaine dans le Hit 15. Manque pas demain matin 6h pour bien commencer ton vendredi. Les 100 000 matins, mon nom est Chuck. Je te souhaite un excellent jeudi soir. Goodbye.
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6: Bonne fin de journée, ici Benjamin Aubert. Voici vos actualités. Les directeurs de la protection de la jeunesse du Québec lancent un appel à faire des enfants une priorité dans les décisions de société. Ils constatent une augmentation des besoins et une complexification des situations familiales, notamment en matière de santé mentale. En Chaudière-Appalaches, les signalements à la DPJ ont bondi de 13% au cours de la dernière année pour atteindre près de 9000 dossiers. Les abus physiques et l'exposition à la violence conjugale sont les motifs les plus souvent retenus dans la région. Une tentative de meurtre est survenue ce matin sur la rue Saint-Georges à Lévis. Un homme dans la fin vingtaine a été attaqué à l'extérieur de sa résidence par deux suspects qui le connaissaient. Selon la police, la victime a été frappée à la tête avec un objet contondant avant que les agresseurs tentent de la poignarder. On ne craint pas pour sa vie. Les suspects, un homme de 42 ans et une femme de 28 ans, ont été arrêtés en début d'après-midi. Ils comparaîtront demain au Palais de justice de Québec. Voilà, c'est ce qui complète. 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

On est le jeudi 11 juin 2026. Merci d'être bien branché à votre radio en Beauce. Je m'appelle Mathieu Guimond. On va passer la soirée ensemble avec un petit tour d'horizon de différentes activités qui se déroulent dans la région. Même un très gros événement sportif qui débute aujourd'hui. Vous les avez peut-être croisés sur la route. On va en jaser un peu plus tard ce soir. On a également une proposition, entre autres, pour une belle économie avec les nouvelles économies de la semaine qui sont disponibles dès maintenant sur boutiquelecargo.com. Et je veux saluer, bien sûr, les gens qui sont fidèles au poste, qui sont bien branchés à votre radio en Beauce. Entre autres, c'est le cas de la gang du côté du casse-croûte Tipol à Vallée-Jonction. Une méchante bonne poutine, ça a l'air que c'est là que ça se passe. Puis la raison pour laquelle la poutine est aussi bonne, c'est parce qu'il la prépare en nous écoutant. Hein, on se ramasse un petit peu de mérite dans cette histoire-là. Vous autres, qu'est-ce qui vous occupe en ce jeudi soir en Beauce? Faites-nous signe via nos réseaux sociaux. Appelez-nous, textez-nous, notre site web. Qu'est-ce qui se passe de bon pour vous en jeudi?

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C'est un véritable classique qui est de retour pour une 38e édition sur les routes de la région. Le Tour de Beauce qui bat son plein. Ça a commencé hier. Il y a eu une étape aujourd'hui. 164 kilomètres dans le coin de Saint-Adilon-de-Cranbourne. Demain, il y a l'étape de 169 kilomètres qui se termine avec la redoutable montée du Mont Mégantic. Par la suite, en fin de semaine, des étapes dans les rues de la ville de Québec et de la ville de Saint-Georges. C'est en tout et partout. Écoutez, 21 équipes dans 7 pays différents qui vont s'affronter pour remporter les grands honneurs dans le cadre de ce Tour de Beauce. J'espère que vous allez vous déplacer sur les routes de la région en grand nombre pour aller encourager les cyclistes qui vont s'affronter. Assurément qu'on va surveiller le déroulement de cette course cycliste de renommée internationale, le Tour de Beauce 38e édition qui est déjà débutée.

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4: Voici vos nouvelles, Arsenal Média. Les directeurs de la protection de la jeunesse du Québec lancent un appel à faire des enfants une priorité dans les décisions de société. Ils constatent une augmentation des besoins et une complexification des situations familiales, notamment en matière de santé mentale. En Chaudière-Appalaches, les signalements à la DPJ ont bondi de 13 % au cours de la dernière année pour atteindre près de 9 000 dossiers. Une tentative de meurtre est survenue ce matin sur la rue Saint-Georges à Lévis. Un homme dans la fin vingtaine a été attaqué à l'extérieur de sa résidence par deux suspects qui le connaissaient. Selon la police, la victime a été frappée à la tête avec un objet contondant avant que les agresseurs tentent de la poignarder. On ne craint pas pour sa vie. Les suspects, un homme de 42 ans et une femme de 28 ans, ont été arrêtés en début d'après-midi. Ils comparaîtront demain au Palais de justice de Québec. Un jeune conducteur de 18 ans a subi de graves blessures cet avant-midi lors d'une collision avec un camion lourd sur la route 204 à Saint-Adalbert. Selon la Sûreté du Québec, l'accident est survenu alors que l'automobiliste quittait une entrée privée. Il pourrait avoir mal évalué le temps nécessaire pour s'engager sur la route. Son véhicule a été percuté du côté conducteur par un camion transportant du sable. On ne craint pas pour sa vie. Côté météo, ce soir, risque d'orage avec une température autour de 24 degrés. Cette nuit, toujours un risque d'orage dispersé avec une température autour de 19 degrés. Et demain, risque d'orage fort avec un mercure avoisinant les 28 degrés.